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véhicules diesel et essence. Les véhicules 100% électriques n'en ont donc pas besoin, mais les véhicules hybrides qui représentent une part croissante du marché, eux, oui. De manière générale, la demande de plateforme

0: d'intérêt, ce qui rend moins intéressant les investissements dans les métaux précieux comme l'or ou le platine. Et cela se voit déjà dans les portefeuilles des traders, des fonds d'investissement. La demande pour le platine en tant que produit d'investissement a chuté de moitié depuis 2020.
1: Nathanaël Vitran, merci beaucoup. L'actualité dans les territoires français de l'essai mondial avec les journalistes du réseau La Première. Manifestation de plusieurs centaines de personnes hier devant la préfecture.

0: reportage, Stéphane et Nilora.
1: À quelques centaines de mètres de la mairie, Pascal Grondin nous emmène voir l'état de sa treille de chouchou.
2: Ah, mais là, elle est catastrophique. Chouchou, il faut pas mal d'eau, plus bien poussée, pour avoir une bonne couverture végétale. Mais là, avec le manque d'eau là, ben, il est sec carrément. Pourtant, ça, c'est une bonne janite au chouchou. Il est brûlé déjà, il ne veut pas avancer, il est chagriné, quoi.
1: Le président de l'association de défense des intérêts des agriculteurs de Salazie déplore ainsi

0: accélération du projet d'irrigation du cirque dont les travaux doivent commencer en 2028.
1: Fin de cette édition. Bonne journée.
2: Bonne journée. Merci Benoît Ferrand. C'est la fin de cette édition africaine aussi sur Radio France Internationale. Réalisé par Thierry Le Saint, que je remercie. Sébastien Duhamel est avec vous à 4h30 en temps universel pour une deuxième édition africaine. Vous le savez, Afrique.

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1: Bonjour, c'est Juan Gomez. En l'absence de vaccins et de traitements contre la souche Bundibugyo, à l'origine de la nouvelle épidémie d'Ebola en RDC, les

0: 18h41.
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2: Il est 4h en temps universel. Bonjour, bienvenue si vous nous rejoignez sur RFI. 6h ici à Paris. On retrouve Gaëtan Plenet tout de suite pour le journal. Bonjour Gaëtan.
3: Bonjour Edouard, bonjour à tous.
2: Avec ce concert d'indignations internationales après la publication d'une vidéo en Israël.
3: Oui, publiée par le ministre de la Sécurité nationale, Itamar Ben-Gvir, dans laquelle on le voit adopter une attitude pour le moins provocatrice face à des militants d'une flottille pour Gaza, forcés de se mettre à genoux, le visage au sol. Colère de l'Italie notamment, dont plusieurs ressortissants faisaient partie de cette flottille. Rome réclame des excuses. Dans l'actualité également, la menace d'une reprise des combats entre les États-Unis et l'Iran, car les négociations sont sur le fil, dit Donald Trump. L'inquiétude de l'OMS face au cas d'Ebola en RDC, le risque épidémique est élevé au niveau national et régional, dit l'Organisation mondiale de la santé. On va parler aussi de la Sierra Leone, où a atterri hier un premier avion transportant des migrants expulsés des États-Unis. Et puis la France, toujours championne de l'attractivité en Europe, même si un petit peu moins qu'avant, c'est ce qui ressort d'un rapport, on en parle dans quelques minutes. C'est une vidéo qui scandalise depuis hier. La vidéo publiée sur le compte Telegram du ministre israélien d'extrême droite Itamar Ben-Gvir, on y voit les militants d'une flottille pour Gaza interceptés lundi au large de Chypre, transférés dans le sud d'Israël où ils sont ensuite contraints de s'agenouiller, le visage contre terre, les mains liées dans le dos. Certains scandent des slogans pro-palestiniens, mais ça ne dure que quelques secondes. Ils sont rapidement maîtrisés, plus fermement encore par des membres des services de sécurité. Le ministre de la Sécurité nationale, lui, y assiste, satisfait visiblement de ce qu'il voit. « Nous sommes chez nous », lance-t-il fièrement, alors que résonne l'hymne israélien. Depuis, Itamar Ben-Gvir a été désavoué par le premier ministre israélien Benjamin Netanyahou, qui, s'il défend le droit d'arrêter les militants de ces flottilles qu'il accuse de soutenir le Hamas, juge quand même ces images non conformes avec les valeurs d'Israël. Car, je le disais, l'indignation est grande, surtout dans les pays d'où venaient certains des militants apparaissant sur la vidéo. C'est le cas de l'Irlande qui se dit consternée et choquée. La France a convoqué l'ambassadeur israélien, même chose en Belgique, mais aussi en Italie, qui exige même des excuses. Abla Junaïdi, Rome dénonce une atteinte à la dignité inadmissible.
4: La ligne rouge a été franchie, nous verrons quelle initiative adopter en riposte, a asséné le chef de la diplomatie italienne Antonio Tajani devant les journalistes. L'Italie, ces derniers mois, a progressivement haussé le ton contre Israël à mesure que les actions de l'armée israélienne, de l'Iran à Gaza en passant par le Liban et la Cisjordanie occupée, faisaient grandir la colère dans les rues italiennes. Mais la dernière posture de Rome n'est pas encore une critique ouverte de la politique israélienne, estime Giuseppe Bettoni, professeur de sciences politiques à l'Université Tor Vergata de Rome.
5: Ça concerne la libération, ça concerne les traitements infligés dans une prison. Comme quoi, ne plaisantez pas avec nos petits-enfants qui débarquent pour faire un geste symbolique, etc. Mais ils n'ont jamais condamné ce qu'il fallait condamner. Elles ne condamnent pas l'acte de piraterie commis par Israël.
4: Jusqu'ici, le geste politique le plus fort du gouvernement Meloni à l'encontre d'Israël a consisté à suspendre le renouvellement de l'accord de défense qui lie les deux pays, c'était le mois dernier. Rome, aux côtés de Berlin, s'est opposée en revanche à la suspension de l'accord d'association entre l'Union européenne et Israël.
3: Abla Junaïdi, Israël où une nouvelle dissolution du Parlement se dessine, en tout cas les députés ont largement adopté hier en lecture préalable un projet de loi visant à dissoudre la CNES. Ça pourrait ouvrir la voie à de nouvelles élections législatives anticipées à l'issue incertaine. Ce n'est pas fait, hein. Le texte doit encore notamment passer devant une commission avant de revenir au Parlement. Les pourparlers entre les États-Unis et l'Iran sont sur le fil, dit Donald Trump. Si nous n'obtenons pas les bonnes réponses, ça peut aller très vite. Nous sommes tous prêts à agir, dit le président américain, alors que l'Iran, de son côté, a annoncé dans la soirée être en train d'examiner une nouvelle proposition de paix américaine transmise par le médiateur pakistanais. Un cessez-le-feu est toujours en vigueur, mais il est fragile et les deux pays laissent entendre chaque jour être prêts à reprendre les combats. Des combats qui n'ont pas cessé en Ukraine, là-bas pas de trêve, malgré une tentative au résultat très discutable il y a quelques jours. Mais ça semble déjà loin et selon le président ukrainien Volodymyr Zelensky, la Russie pourrait être en train de préparer une nouvelle offensive dans le nord du pays. Le président russe, lui, était à Pékin hier pour y rencontrer son homologue et allié, Xi Jinping, mais il n'en a pas ressorti grand-chose, notamment sur ce dossier. policiers ukrainiens. Vladimir Poutine qui, il y a environ deux semaines, affirmait que la guerre touchait à sa fin. Depuis, rien, pas de détails, pas d'explications, mais il n'en fallait pas plus pour relancer de nouveaux scénarios de négociation qui n'ont rien d'officiel, mais déjà des noms de potentiels médiateurs commencent à circuler. Celui de l'ex-chancelier allemand Gerhard Schröder, notamment, qui aurait les faveurs de Moscou. Les Européens, eux, ne voient pas du tout les choses de cette façon. Correspondance à Bruxelles de Pierre Benazet.
0: L'hypothèse d'une médiation de Gerhard Schröder avait immédiatement été largement critiquée en Allemagne, le gouvernement fédéral allant même jusqu'à estimer qu'il s'agissait à nouveau d'un leurre du président russe. Le lobbying de l'ancien chancelier pour les hydrocarbures russes et son refus de condamner l'attaque de l'Ukraine semblent définitivement écarter son nom. La chef de la diplomatie de l'UE serait elle-même par définition dans une position idoine pour jouer un rôle de médiation entre Kiev et Moscou. Mais Kaya Kallas pose un problème inverse, le Kremlin la jugerait trop favorable à l'Ukraine. Un autre nom a depuis fait surface, celui d'Angela Merkel. L'ancienne chancelière allemande était justement à Strasbourg pour se voir décerner l'ordre du mérite européen. Mais elle suscite aussi une dose de scepticisme, car trop complaisante avec la Russie et ses ressources en gaz pendant son mandat. Et elle écarte elle-même le principe d'une médiation. On cite aussi le président finlandais, Alexander Stubb. Mais au-delà, il faudrait encore que la Russie ait véritablement l'intention de rechercher une solution négociée. Pierre Benazet, Bruxelles. RFI.
3: Au moins 600 cas suspects et 139 décès probables dus au virus Ebola en République démocratique du Congo. Bilan hier du directeur général de l'Organisation mondiale de la santé qui prévient la contamination va continuer à s'accroître. Pour l'OMS, le risque épidémique est élevé au niveau national et régional, mais il reste faible au niveau mondial. Toujours aucun vaccin ni traitement contre cette souche Bundibugyo. On va en reparler ce matin dans Appel sur l'actualité. Vous pourrez poser vos questions directement au ministre congolais de la Santé, Samuel Roger Kamba. Rendez-vous après le journal de 8h en temps universel. Un nouveau nom à la liste des pays africains accueillant des migrants expulsés des États-Unis. Alors il y avait eu la RDC, le Rwanda, le Cameroun, le Ghana aussi. Et désormais, il y a la Sierra Leone, c'est le cas depuis hier. Un premier avion a atterri près de la capitale et ce n'est qu'un début, Frédéric Garat.
6: Ils sont 9 sur le premier groupe de 25 à être arrivés mercredi matin à l'aéroport Sierra Leone de Lungi. 25 migrants d'origine sénégalaise, ghanéenne, guinéenne ou encore nigériane en situation irrégulière aux États-Unis et donc expulsés par Washington vers Freetown en vertu de l'accord passé entre les deux pays. Ainsi, chaque mois et pendant l'année qui vient, une cohorte mensuelle de 25 individus seront reconduits par avion à Freetown, soit 300 clandestins par an. Pour répondre aux inquiétudes des Sierra Leonais concernant le coût et l'intégration de ces clandestins, le directeur général du ministère des Affaires étrangères, Alan Logan, a insisté sur le fait que seuls les ressortissants de la CDAO seront acceptés, ce qui devrait faciliter leur reconduite aux frontières des pays voisins. Une mesure qui devrait être sans douleur pour les finances publiques puisque, ajoute le haut fonctionnaire, une enveloppe de 1,5 million de dollars, 34 millions de léones, est prévue pour financer les frais humanitaires et la logistique nécessaire à ces renvois hors des États-Unis.
3: Frédéric Garat, pas encore de date précise, mais une visite d'État du roi Mohamed VI en France est bien programmée, a affirmé hier le ministre marocain des Affaires étrangères. Il recevait à Rabat son homologue français Jean-Noël Barrot. Les deux hommes ont mis en avant la bonne forme des relations bilatérales depuis deux ans maintenant. Elle aussi est en bonne forme, mais moins qu'avant quand même. L'attractivité de la France en Europe, c'est ce qui ressort du baromètre publié par le cabinet de conseil EY. Malgré la guerre au Moyen-Orient et toutes les incertitudes qui en découlent, malgré aussi la politique tarifaire féroce de Donald Trump, la France reste championne de l'attractivité en Europe devant le Royaume-Uni et l'Allemagne. C'est la 7e année consécutive, même si les sommes investies sont en recul, Anne Verdaguer.
7: La France a accueilli 852 projets étrangers en 2025, essentiellement dans l'industrie. L'Allemagne est le deuxième investisseur. Henri Pacalin, président de Daimler Buses France, dont le site de production en Lorraine sera étendu cette année pour un investissement de 50 millions d'euros.
8: Il y a eu un choix stratégique pour une extension donc du site en France. Le marché français de l'autobus et de l'autocar est le plus important en Europe, avec une extension possible au niveau foncier, des acteurs publics très dynamiques et surtout des compétences du personnel. Il y a un savoir-faire industriel qui est reconnu. La France a été choisie et nous en sommes très très très heureux.
7: Mais les investissements en France sont en baisse comme un peu partout en Europe. Marc Lhermitte, associé au sein des équipes conseil de EY.
9: L'Europe est la région du monde la plus touchée par la prudence accrue, par les crises géopolitiques, l'augmentation des matières premières. Tout ça secoue énormément les investisseurs, soit dans des secteurs industriels qui souffrent beaucoup de la situation économique mondiale, mais aussi dans de nouveaux projets, dans les usines, dans les centres de recherche, beaucoup moins en 2025 que les années précédentes.
7: Parmi les freins à l'investissement en France, les dirigeants citent le contexte économique et la stabilité politique, mais aussi la fiscalité, le coût du travail et le coût de l'énergie.
3: Anne Verdaguet du service économie de RFI, on va reparler de ce baromètre de l'attractivité en Europe dans la chronique Aujourd'hui l'économie avec Stéphane Jeunesse. Ce sera après le journal de 8h, heure de Paris. C'est un très grand jour, se félicite Donald Trump, quand la Havane dénonce une manœuvre politique sans aucun fondement juridique. L'ex-président cubain Raúl Castro a été inculpé hier par la justice américaine. À 94 ans, il est accusé du meurtre d'Américains en 1996. Il était alors ministre de la Défense. Cette décision judiciaire intervient alors que les relations sont très tendues entre les deux pays. Washington impose depuis janvier un blocus pétrolier total à l'île caribéenne, qui est déjà étouffée par la crise économique. On en reparle dans le prochain journal, ce sera donc à 5h en temps universel. Mais pour l'heure, on parle de ce jeu vidéo qui était très attendu, Subnautica 2, la suite d'un premier épisode qui avait connu un succès planétaire. Le jeu est paru en accès anticipé en fin de semaine dernière. Il explose déjà tous les records de vente. L'éditeur doit être ravi, me direz-vous. Eh bien non, non, ce n'est pas forcément le cas. Explication avec Nathanaël Huitran.
10: Welcome back, Pioneer.
11: Comme son prédécesseur, Subnautica 2 place le joueur ou la joueuse dans la peau d'un explorateur ou d'une exploratrice lancée à la découverte des fonds sous-marins d'une planète extraterrestre.
10: It's a beautiful place to die.
11: Les décors, la faune, la flore sont sublimes et le succès est au rendez-vous. Une heure après sa sortie, le jeu avait vendu 1 million d'exemplaires. 10 heures plus tard, 1 million supplémentaires et le compteur continue de s'affoler. Le studio Unknown Worlds Entertainment s'en réjouit. Son éditeur, le sud-coréen Krafton, sans doute beaucoup moins. Car au moment du rachat d'Unknown Worlds en 2021,
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2: Andréane Mélard.
1: Bonjour à vous, RFI Matin commence maintenant, jeudi 21 mai 2026. On entendra au cours de cette matinée l'une des candidates au poste de secrétaire générale de l'OIF, l'Organisation Internationale de la Francophonie, l'ancienne ministre congolaise Juliana Lumumba. Rendez-vous à 8h20, elle réagira notamment à cette nouvelle épidémie d'Ebola qui sévit en RDC. Et ce matin aussi, récit de terrain, Florent Ouzeni, responsable adjoint des urgences chez MSF Suisse, vient d'arriver en Italie. Il sera notre invité dans une demi-heure. D'abord, c'est le journal. Bonjour Julien Coquelin.
3: Bonjour Andréane. À la une des militants de la flottille pour Gaza, poings liés, à genoux, visage contre terre. Les images choquantes publiées par le ministre israélien d'extrême droite Itamar Ben-Gvir et qui suscitent depuis un tollé à l'international. Plusieurs pays européens ont convoqué les ambassadeurs israéliens en poste dans leur capitale. Ce sont des mots, nous demandons des actes, répondent les organisateurs de la flottille à raisonner lundi. Une nouvelle proposition de paix américaine à l'étude à Téhéran, l'Iran fait part d'une grande méfiance. Alors que Donald Trump décrit une situation sur le fil, le pouvoir iranien multiplie les démonstrations de force, et notamment les mariages collectifs d'Iraniens prêts à donner leur vie pour leur pays. Dans ce journal également, l'épidémie d'Ebola et le planning des footballeurs congolais chamboulés par la RDC avant le mondial aux États-Unis, et puis 3 mois déjà entre les tracas de la vie en apesanteur et la fascination de voir la Terre de loin. L'astronaute française Sophie Adno raconte son quotidien à bord de la Station Spatiale Internationale.
1: Bienvenue en Israël, nous sommes chez nous.
3: Les mots d'Itamar Ben-Gvir pour accompagner des images décriées de toutes parts depuis hier, alors que lundi, l'armée israélienne a arrêté illégalement près de 430 militants de la flottille pour Gaza dans les eaux internationales au large de Chypre. Le ministre d'extrême droite de la Sécurité nationale s'est mis en scène hier dans une vidéo les montrant à genoux, poings liés, le visage au sol, et pour certains violentés par des agents israéliens. Benjamin Netanyahou dénonce lui-même des images pas conformes avec les valeurs d'Israël, mais les critiques les plus fortes viennent de l'étranger. Traitement monstrueux et inhumain pour l'Espagne, des images inadmissibles pour la France et pour l'Italie qui réclament des excuses. Les pays européens qui condamnent, mais ne vont pas plus loin, c'est ce que déplorent, encore une fois, les organisateurs de la flottille, Guilhem Delteil.
4: De la colère, mais pas de surprise. Ce sont les sentiments de Florence Eschia après avoir vu ces images. Elle est la coordinatrice nationale en France de la Global Sumud Flotilla, la flottille mondiale Sumud.
5: La précédente flottille, ça s'était déjà passé. On a eu des témoignages de navigants français qui disaient qu'ils ont été enfermés dans des cages. Ils ont été mis dans des situations de détention particulièrement difficiles. Réveillés la nuit, empêchés de dormir aussi le jour, maltraités, de la nourriture jetée comme à des chiens.
4: Florence Eschia rappelle que les exactions subies par les détenus palestiniens dans les prisons israéliennes sont documentées. Et la coordinatrice de la flottille en France dénonce des condamnations européennes qui ne sont que des postures.
5: Tant que l'État français ne dénoncera pas ce qui se passe en Palestine, on ne sera pas satisfait. Tant qu'il ne mettra pas en place des actes concrets pour faire plier l'État d'Israël, on ne sera pas satisfait. On sait que si 15 pays de l'Union européenne votent pour suspendre cet accord, l'économie israélienne fléchit. C'est facile de les faire changer. Qu'est-ce qui fait qu'on ne le fait pas ?
4: La France, l'Espagne, l'Italie, la Belgique et les Pays-Bas ont annoncé convoquer les représentants israéliens. Ce sont des mots, nous demandons des actes, répond Florence Eschia.
3: Guilhem Delteil et les images publiées par Itamar Ben-Gvir, critiquées même par le principal allié du gouvernement de Benjamin Netanyahou, l'ambassadeur américain en Israël, dénonce les actes méprisables du ministre d'extrême droite.
1: Les États-Unis qui ont envoyé à l'Iran une nouvelle proposition de paix.
3: Alors que Donald Trump décrit une situation sur le fil entre conclusion d'un accord et reprise des frappes contre le pays, Téhéran a dit hier soir étudier le nouveau texte américain, mais son porte-parole de la diplomatie fait part d'une grande méfiance. Le négociateur en chef iranien appelle lui à renforcer les préparatifs pour une réponse musclée en cas de nouvelle attaque, et le régime iranien multiplie les démonstrations de force. On voit depuis le début de la guerre des grandes manifestations nocturnes pour le soutenir sur les grandes places de Téhéran et d'autres villes du pays. Elle s'accompagne aussi depuis une semaine de célébrations d'un autre genre, des mariages collectifs orchestrés par le pouvoir et retransmis par la télévision d'État. Des couples qui, selon la presse, s'engageraient à risquer leur vie pour défendre l'Iran, Siavosh Ghazi.
6: Drones exhibés, entraînement d'armes, mais aussi désormais des mariages collectifs en pleine foule, des pick-up des gardiens de la Révolution avec des mitrailleuses lourdes transformées en voitures de mariée avec fleurs et ballons roses et blancs, et certains pick-up qui ont même été repeints en rose, sourire aux lèvres, voici ce que disent quatre couples, dont un religieux, avec de la musique, un mixage publié par les médias officiels.
7: C'est maintenant qu'il faut se marier. Regardez la voiture de la mariée, c'est un véhicule militaire. Nous sommes en situation de guerre et nous sommes toujours prêts. Nous ne céderons jamais sur notre Iran, notre patrie.
8: C'est le moment que les ennemis en deviennent aveugles.
9: Nous disons que malgré ces menaces, nous menons une vie normale. Et nous défendons avec force notre patrie et notre imam Khamenei.
6: Sur les plaques des pick-up, on peut lire « couple John Fader » qui signifie « prêt à se sacrifier pour la patrie ». L'Iran se sent désormais en position de force et ses manifestations nocturnes se transforment quelquefois en carnaval. Siavosh Ghazi, Téhéran RFI.
1: Et s'agit-il du prochain pays sur la liste des interventions militaires de Donald Trump? Les États-Unis ont franchi en tout cas un nouveau cap hier dans leur pression sur Cuba.
3: Une vidéo en espagnol signée Marco Rubio aux airs d'appel à l'insurrection pour proposer une nouvelle voie. Et cette annonce de la justice américaine, l'ancien président cubain Raúl Castro, inculpé par un tribunal de Miami et visé par un mandat d'arrêt. Le frère de Fidel Castro est accusé de meurtre dans une affaire vieille de plus de 30 ans, Claudia Bertram.
10: En 1996, deux avions civils sont abattus, bilan 4 morts des opposants à Fidel Castro. Son frère Raúl Castro est alors ministre de la Défense. Il est soupçonné d'être à l'origine de cette opération. La Havane avait accusé les appareils d'avoir violé son espace aérien. 30 ans après les faits, cette inculpation pourrait servir de prétexte, selon Laurine Chapon, chercheuse à l'université Sorbonne Nouvelle.
11: Ça s'inscrit dans une stratégie des États-Unis, comme ce qui a été fait au moment de l'enlèvement de Nicolas Maduro au Venezuela, de trouver des chefs d'inculpation qui justifierait potentiellement une intervention, qu'elle soit militaire ou en tout cas qui justifierait le renforcement des sanctions sur l'île. Donc ça prépare aussi le terrain à des justifications de cet ordre.
10: L'hypothèse d'une intervention militaire se fait donc de plus en plus insistante alors que l'aviation états-unienne multiplie les opérations de renseignement au-dessus du territoire cubain. D'après les informations du site Axios ce week-end, des responsables américains s'inquiètent aussi de l'achat de 300 drones militaires par Cuba. La Havane n'a pas confirmé, mais les États-Unis y voient une menace, un autre prétexte possible pour une intervention.
3: Claudia Bertram et la réaction de Cuba à l'inculpation de Raúl Castro qui ne s'est pas fait attendre. La Havane dénonce une manœuvre politique sans aucun fondement juridique visant à justifier le projet d'agression militaire contre Cuba. Donald Trump a lui affirmé hier qu'il n'y aurait pas d'escalade. « Je ne pense pas que ce soit nécessaire », estime le président américain. « Cet endroit est en train de tomber en ruine ». Fin de citation.
1: Dans l'actualité également, Julien, risque faible à l'échelle mondiale, mais élevé pour l'Afrique centrale. Le point de l'OMS hier sur l'épidémie d'Ebola.
3: Qui va continuer de s'accroître en République démocratique du Congo et qui, au vu de son ampleur, a sans doute commencé il y a déjà plusieurs mois, dit l'Organisation mondiale de la santé. 600 cas suspects et 139 décès probables recensés pour l'instant, au-delà des 51 cas confirmés. Mais une étude d'experts de l'OMS et de l'Imperial College de Londres estime que le nombre de malades pourrait dépasser le millier. Le point complet à retrouver à la une de l'onglet Afrique de notre site RFI.fr.
1: Et l'épidémie d'Ebola bouscule le planning des Léopards.
3: La sélection congolaise qualifiée pour la première fois en 52 ans pour la Coupe du Monde de football cet été. Les États-Unis ont confirmé mardi que les joueurs pourraient bien entrer dans le pays pour participer au Mondial. Mais la préparation des Léopards ne se passera, elle, pas comme prévu. Elle ne passera pas par Kinshasa. Leur étape au pays est annulée.
12: Une séance d'entraînement ouverte au public au Stade Tata Raphaël, une cérémonie de décoration par le chef de l'État suivie de la remise du drapeau national au capitaine Chancel Mbemba. C'était un programme alléchant qui attendait les Léopards à Kinshasa. Ce séjour devait permettre à l'équipe de communier avec le public congolais avant de s'envoler pour l'Europe. Malheureusement, tout a été annulé, notamment en raison de l'alerte au virus Ebola et des restrictions sanitaires imposées par le gouvernement américain. Le rassemblement des Léopards se fera directement en Belgique. Si cette décision déçoit les nombreux supporters qui espéraient saluer leurs héros avant ce rendez-vous historique, la majorité d'entre eux comprend la gravité de la situation. Le vœu général reste que rien ne vienne perturber la préparation des hommes de Sébastien de Sabre. Le sélectionneur a d'ailleurs dû procéder à un premier réajustement dans son effectif en rappelant Aaron Tchibola pour pallier le forfait sur blessure de Rocky Bouchiri. Enfin, la partie du staff technique qui se trouvait encore à Kinshasa a dû voyager en urgence avant ce 21 mai afin de se conformer aux strictes exigences des autorités américaines. Olga Massangou, Kinshasa, RFI.
3: Et sur RFI ce matin, une émission spéciale d'appel sur l'actualité consacrée à l'épidémie d'Ebola avec le ministre de la Santé de RDC. Samuel Roger Kamba répond à vos questions à 9h10 heure de Kinshasa, 8h10 en temps universel.
1: En France, de nouvelles annonces du gouvernement face à la crise économique provoquée par la guerre au Moyen-Orient.
3: Le Premier ministre Sébastien Lecornu doit tenir aujourd'hui une conférence de presse pour dresser un état des lieux de la situation et les mesures prises par l'exécutif pour y répondre. Il devrait également donner le détail des 6 milliards d'euros d'économies annoncées en avril pour faire face à la crise. Charlotte Urien-Tomaca.
13: Les annonces sont très attendues et Sébastien Lecornu avait reconnu que si la crise s'éternisait, il faudrait changer d'échelle. Mais contraint à la discipline budgétaire et menacé par une récession, les aides proposées par le gouvernement seront toujours ciblées. Maud Bréjon, porte-parole du gouvernement.
14: La philosophie ne va pas changer. L'objectif, c'est d'aider les secteurs d'activité, je l'ai dit, les plus exposés, d'être aux côtés des Français les plus précaires, qui roulent beaucoup.
13: Pour la France insoumise, l'État ne prend pas la mesure du problème et c'est le géant pétrolier Total qui doit passer à la caisse. Antoine Léaumont.
15: La politique du gouvernement jusqu'à présent, ça a été de préserver les intérêts des pétroliers et de ne pas aller taper là où il faut taper, c'est-à-dire sur les super profits qui ont été réalisés par ces industries pétrolières et notamment Total. On est en droit d'exiger d'une entreprise qui réalise des bénéfices sur la guerre qu'elle prenne sa part de l'effort collectif.
13: Du côté du RN, l'État doit arrêter de signer des chèques et baisser la TVA sur les carburants. Thomas Ménager.
16: Ce qu'on pourrait espérer, bien entendu, c'est qu'il arrête le saupoudrage, les petites annonces et les chèques bidons qui ne règlent pas en profondeur le problème pour l'ensemble des Français et qu'au contraire, il regarde ce qui s'est fait à l'étranger et ce que défend le Rassemblement National, c'est-à-dire une baisse de taxes, une baisse de la TVA de 20 à 5,5%.
13: À l'heure où les négociations entre l'Iran et les États-Unis patinent, les prix de l'essence en France sont toujours au plus haut, à plus de 2 euros le litre.
3: Charlotte Urien-Tomaca.
1: Et puis elle est déjà bien loin de la Terre et de ses conflits.
3: L'astronaute française Sophie Adsno en orbite autour de notre planète à bord de la Station Spatiale Internationale depuis maintenant 3 mois. La mission Epsilon, dont elle fait partie, doit en durer 8. Et Sophie Adsno a répondu hier aux questions des journalistes sur son quotidien. Rachel Escolano.
17: Il y a visiblement un ressenti commun à tous les astronautes en visite dans l'ISS, auquel Sophie Adsno n'échappe pas, c'est voir la Terre de très très loin.
18: Ça fait partie pour moi du top 3 des expériences qui ont changé mon regard sur la vie et sur la planète en fait. Seule une action unie et avec le regard dans la même direction de tous les êtres humains finalement

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1: Quand on est passionné de science, elles finissent par nous suivre partout, même en vacances. Parfois, ce sont des petits riens qui rendent tout un peu plus curieux. Un questionnement sur la réfraction de la lumière qui pop pendant une visite d'un musée, des considérations sur l'évolution du vivant qui nous assaille devant une méduse sur la plage, un instant d'émerveillement au cœur de grottes naturelles en Slovénie ou face à des étoiles filantes, ou encore l'analyse comparative de la taille des cloches des vaches en Suisse. Pour cette émission de rentrée, on vous amène dans notre été scientifique. Bienvenue dans cette première émission de la saison 2023-2024 du Labo des Savoirs. Et quoi de mieux pour reprendre les émissions de vulgarisation et de médiation scientifique qu'un enregistrement à la Fac de Sciences de Nantes Université. Nous avons délocalisé nos studios sur le campus pour proposer un enregistrement en public, accessible à tous et à toutes, et surtout aux curieux et aux curieuses. En plateau et à distance, les chroniqueurs et chroniqueuses du Labo des Savoirs, j'ai nommé Jérémy, Julie, Aurore, Célie, Sacha, Marie et Yeltaz. Bonjour les amis, merci d'être avec nous.
2: Salut. Bonjour.
1: À la réalisation de cette émission de rentrée, l'incroyable Dounia Sez, rédactrice en chef du Labo des Savoirs. Et on commence tout de suite avec une pépite.
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1: La pépite, c'est toi, Julie. Tu es partie en vacances dans les Pyrénées pour redécouvrir un savoir-faire de là-bas.
3: Tout à fait. Cet été, je suis allée faire un petit séjour dans les Pyrénées-Orientales avec ma famille. Et entre deux randonnées, on est allé visiter une joaillerie à Prades. Alors moi, de base, j'y connais vraiment rien en artisanat niveau joaillerie. Et bon, bah, j'achète pas spécialement de bijoux non plus. Mais comme j'aime bien comprendre comment les choses sont faites, j'étais ravie d'y faire un tour. Et donc, dans ce musée joaillerie, j'ai découvert un savoir-faire que j'ai trouvé super intéressant. Et ça m'a donné envie de vous en parler pour cette émission. La pierre qui est taillée dans cette joaillerie est le grenat catalan. Et cet endroit est un des derniers en France qui travaille cette pierre. Il resterait encore une dizaine d'artisans dans les Pyrénées qui ont le savoir-faire.
1: Elle a quoi de si spécial, cette pierre, ce grenat catalan ?
3: Pour vous donner une image, cette pierre est de couleur rouge foncé, presque noire. Quand on la pose sur la peau et qu'on l'expose à la lumière, elle est vraiment sombre. Tout le contraire de ce qu'on pourrait imaginer pour une pierre de bijoux, quoi. Elle nous paraît sombre car en fait, cette pierre absorbe presque tous les rayons lumineux et en renvoie très peu. Il faut mettre une source de lumière blanche sous la pierre pour voir qu'elle renferme un rouge étincelant. Et ce serait la raison pour laquelle les joailliers l'auraient de plus en plus boudé avec le temps. Bah oui, compliqué d'avoir un bijou pour lequel il faut mettre une lumière sous le bijou, non ? C'est quand même pas très pratique.
1: Donc si je comprends bien, comme il est difficile de mettre en valeur le grenat catalan, il apparaît trop noir, mais il y avait des joailliers à l'époque qui ont bien réussi. Comment ils faisaient, eux ?
3: De nos jours, la méthode la plus courante en joaillerie est la réflexion par la culasse, et non, rien à voir avec les joints de culasse. En gros, on taille les fesses de la pierre pour avoir une sorte de pointe, de triangle. Vous connaissez cette forme, c'est celle que l'on dessine quand on veut représenter un diamant. Une pierre ronde en haut et taillée en V en bas. Et c'est sur cette partie inférieure que la lumière vient se réfléchir et donner tout l'éclat de la pierre. Cette façon de tailler permet de mettre en valeur la couleur de nombreuses pierres sur les bijoux, sauf que comme je l'évoquais précédemment, le grenat catalan absorbe quasiment tous les rayons lumineux. Donc ici, la technique de la culasse ne sert pas à grand-chose. Bon, je n'ai pas encore répondu à la question. Donc c'est quoi le secret pour faire briller cette pierre capricieuse ? Ce que j'ai compris de la visite de la joaillerie, c'est que c'est grâce à une autre technique, plus ancienne que la technique de réflexion par la culasse, mais plus complexe, la technique de réflexion par le paillon. Cette technique consiste à tailler la pierre à plat, et non en V, et à la fixer sur une boîte, un réceptacle. C'est comme si la pierre était le couvercle de la boîte. Cette boîte, d'ailleurs, on l'appelle le chaton. Voilà, je trouvais ça mignon.
1: C'est vrai que c'est mignon.
3: Et en fait, petit twist, c'est que les artisans viennent poser au fond du chaton un miroir. Ce miroir, c'est le paillon. Ce qu'on m'a expliqué, c'était que comme la pierre est taillée à plat, les rayons traversent plus facilement et viennent donc se réfléchir au miroir au fond du chaton. C'est ce qui permettrait donc de révéler toute la puissance de la couleur rouge de la pierre. Trop chouette, non ? Les humains sont sacrément ingénieux parfois.
1: Merci Julie. C'est vrai que les humains ne manquent pas d'ingéniosité ni d'imagination, notamment en science. Certains mélangent même les deux pour faire de la science-fiction. Et c'était ta lecture de l'été, Sacha. Tu as découvert Greg Egan.
2: Chers auditeurs et auditrices du Labo des Savoirs, je suis ravi de vous retrouver pour cette nouvelle saison. Bon, je dois avouer un de mes torts. Jusqu'à peu, je n'étais pas un grand lecteur de science-fiction. J'ai toujours beaucoup aimé la SF au cinéma et dans les jeux vidéo. Il n'y avait aucun problème. Mais dans les bouquins, ça a vraiment mis du temps. J'avais tenté le monument Dune de Frank Herbert il y a quelques années, mais j'avais vraiment du mal. Beaucoup de personnages, des noms complexes, des lieux insolites avec des descriptions qui me paraissaient toujours trop lointaines. Je n'arrivais pas du tout à rentrer dans ce rythme. Pareil pour Fondation de Isaac Asimov. Et j'étais frustré parce que mêler l'imaginaire et la science, je pensais que ça résonnerait en moi directement. Un jour, en traînant sur YouTube, je suis tombé sur une lecture audio par le vidéaste Monsieur Phi d'un auteur de SF contemporain que je ne connaissais pas du tout. Il s'agit de Greg Egan, écrivain australien d'un talent certain. La nouvelle s'appelait « En apprenant à être moi ». Et j'ai vraiment été conquis par ce récit, écrit dans les années 90, où il est question de transfert de conscience. Je ne vous en dis pas plus, mais je vous conseille vivement l'écoute de la nouvelle. Alors, l'année dernière, lors du festival de science-fiction des Utopiales à Nantes, en me baladant au stand des bouquins de SF d'occasion, je suis tombé sur un roman de ce même Greg Egan. Le titre, Terranésie. Ça me disait rien du tout à l'oreille. Bon, je l'achète pour trois fois rien et je le laisse traîner plusieurs mois sur mon étagère. Cet été, lors d'un moment d'ennui au soleil, j'attrape le roman et je plonge à l'intérieur. Et là, j'ai vraiment pris une claque. Bon, je rentre dans le vif du sujet. L'histoire s'ouvre sur une île, perdue et sauvage au milieu du Pacifique, au large de l'Indonésie. Nous suivons le jeune Prabir. Il a 9 ans et il vit ici avec ses deux parents, biologistes indiens, très amoureux, et sa petite sœur, Madhusri. Les enfants vivent dans une harmonie totale avec la nature. Heureux, ils se baignent des heures dans les vagues turquoises et jouent de leur imagination en s'inventant des histoires. Le jeune Prabir a un esprit très développé, une réflexion intense sur ce qui l'entoure et une curiosité scientifique débordante. Leurs parents ont construit une hutte à papillons où ils peuvent effectuer leurs travaux de biologie. Ici, ils étudient une espèce particulière d'une beauté resplendissante qui ne devrait pas exister. Et là, on touche au cœur du roman. Ce papillon, selon la théorie de l'évolution de Charles Darwin, théorie qui fait l'unanimité des sciences du vivant depuis plus d'un siècle, vient bouleverser ses fondements. En science, une théorie n'est vraie que lorsque rien ne la contredit par l'expérience. Mais avant qu'on ait le pourquoi du comment ce papillon peut exister, la guerre éclate. Après plusieurs péripéties, Prabir et sa sœur se retrouvent à vivre à Toronto, au Canada, loin de leur idylle d'enfance et de leurs parents disparus. Ils découvrent la rude expérience du monde moderne et ses contradictions idéologiques. Deux décennies plus tard, Madhusri, devenue étudiante en biologie, part dans une expédition scientifique proche de leur île natale que Prabir avait enfant nommée Terranésie. Prabir tentera de poursuivre sa sœur sans que celle-ci ne le sache et non sans difficulté. Car il se pourrait bien que l'anomalie évolutive du papillon se soit répandue, ce qui pourrait chambouler les écosystèmes, voire le sort de l'humanité. Greg Egan est réputé pour être un auteur difficile d'accès. Il écrit de la hard SF, c'est-à-dire de la science-fiction empreint de sciences dures. La hard SF n'est jamais trop loin d'un futur plausible en fonction de l'état actuel des connaissances lors de l'écriture, ici en 1999. On se laisse porter tout de même par ce récit. Bon, quelques notions en biologie évolutive et en génétique sont une grande aide pour plonger dans certains aspects de cette aventure, qui est mystérieuse d'un point de vue scientifique, philosophique et profondément humaine. Pour revoir les bases, n'hésitez pas à écouter nos émissions qui vous donneront les clés nécessaires pour découvrir le grand Greg Egan. Alors, maintenant que la SF littéraire s'est débloquée pour moi, je vais pouvoir explorer tous les continents que je n'ai pas encore visités. Sur ce, il me reste à vous souhaiter une bonne rentrée et une bonne nouvelle saison au Labo des Savoirs.
1: Merci Sacha. Un peu de musée, un peu de lecture, les vacances scientifiques se profilent bien. Et on reste sur les aventures de l'été avec Yeltaz qui nous rejoint pour sa première chronique au Labo des Savoirs. Bravo à lui. Alors Yeltaz, cet été, toi, tu étais à la plage sur notre belle côte atlantique, c'est bien ça ?
4: Eh oui, Sophie. Et il m'est arrivé deux fois de croiser un petit animal marin bien mystérieux, le cténaire. Le cténaire, c'est un organisme de forme parfois presque sphérique, parfois ellipsoïde, mais souvent simplement différent, difforme, rythmé par les pressions océaniques. Le cténaire est un organisme gélatineux, donc très proche des méduses. Mais à ne pas confondre avec ces dernières, les cténaires étant parfaitement inoffensifs pour nous. Pour différencier les deux, le cténaire ne présente pas d'ombrelle, c'est le nom de l'espèce de chapeau qu'il y a sur les méduses. Son organisme présente une forme que l'on pourrait donc qualifier de continue, un petit peu comme un emballage plastique fermé qui flotte. Et bien que le cténaire puisse parfois être accompagné de filaments, ceux-ci ne sont pas urticants, juste collants. Ils servent à amener ses proies vers sa bouche et ses organes digestifs. Ses organes digestifs, qui sont d'ailleurs disposés en forme de peigne, ce qui lui a donné son petit nom scientifique de cténophore, peigne se disant cténos en grec ancien.
1: C'est donc un petit animal qui ressemble à des méduses, mais il n'en est pas et il ne pique pas.
4: C'est ça. Normalement, il n'est pas simple d'observer un cténaire à la surface de l'océan. Car, en plus de sa petite taille, généralement quelques centimètres de long, il est translucide et très souvent incolore. Par contre, les photographes marins adorent les rencontrer en profondeur, car de nombreuses espèces sont bioluminescentes. Par ailleurs, je vous invite à aller voir leurs clichés sur internet simplement en tapant cténaire, C-T-E accent aigu, N-A-I-R-E, sur un moteur de recherche, pour vous rendre compte de la lumineuse beauté de ces organismes.
1: Mais alors comment ça se fait que tu sois tombé, toi, sur ces organismes qui sont si discrets, et surtout là, tu les as trouvés à la plage ?
4: Ce n'est pas tellement un hasard. Si vous êtes allé sur une plage française au cours de ces dernières vacances d'été, il ne serait d'ailleurs pas étonnant que vous ayez aussi rencontré des méduses. Peut-être même en avez-vous confondu avec des cténaires. Ces deux groupes d'organismes proches ont beaucoup proliféré ces dernières années, notamment dans l'Atlantique Nord ou la Méditerranée. En cause, plusieurs facteurs. Tout d'abord, la hausse de la température des eaux entraîne de nombreuses espèces animales et végétales marines à conquérir de nouvelles régions des océans jusqu'ici invivables. Les méduses ou les cténaires profitent quant à eux aussi de la disparition de certains prédateurs. Les saumons et les maquereaux souffrent de la surpêche et les tortues marines sont également menacées, notamment par la pollution plastique. Et pour couronner le tout, méduses et cténaires sont tous les deux plus résistants à des paramètres de dégradation des océans, comme par exemple la désoxygénation.
1: Mot difficile à dire, je te l'accorde.
4: Il est donc probable que ces espèces molles, qui s'adaptent facilement aux températures chaudes et aux océans plus acides, continuent de se multiplier dans les années à venir.
1: Encore une preuve, s'il en fallait une, que le changement climatique impacte tout, même nos vacances à la mer. Merci Yeltaz pour cette première chronique
4: avec
1: de l'été.
4: Plaisir.
1: Et pour ceux qui ne sont pas partis en vacances à la mer ou ailleurs, voici une petite pause musicale pour se remettre un petit peu dans l'ambiance. On écoute Coco de cuir de Bleu Jean Blue et on revient juste après.

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1: Vous êtes bien à l'écoute du Labo des Savoirs et de sa première émission de la saison. Pour cette rentrée, nous sommes en direct de la Fac de Sciences de Nantes Université avec les bénévoles de l'Asso et en public. Bonjour le public. J'espère qu'on vous entend, vous êtes là, vous nous écoutez tout sage, assis, et c'est super de faire ça en public et de voir des gens qui nous écoutent quand on parle. On a l'impression de dire des trucs intéressants. Bon, cet été, certains d'entre vous ont probablement flâné dans les musées. Vous êtes allés dans les musées ou pas? Bah oui, Julie, oui.
2: Oui.
1: Elle
2: oui.
1: dit oui. Aurore
2: oui.
1: aussi?
2: Oui, aussi.
1: Yeltaz?
3: Je sais plus.
1: D'accord.
3: Je crois.
1: L'été est trop loin déjà.
3: Ouais.
1: Julie, toi, t'es allée dans les musées, hein, on l'a vu tout à l'heure.
4: C'était... Si vous avez écouté la première partie de cette émission.
1: Et t'as fait d'autres musées que celui de la joaillerie?
4: Est-ce que j'ai fait d'autres musées que celui de la joaillerie? Eh ben, je crois que je m'en souviens plus non plus.
1: Bah ouais, mais les vacances sont trop loin, c'est pas possible.
3: Bien sûr.
1: Bon, et ben, en tout cas, moi aussi je suis allée dans des musées, j'ai appris plein de trucs, je vous raconterai ça juste après. Mais en France, il y a un musée, il est difficile de trouver un musée sur un sujet particulier, le féminisme. C'est galère parce qu'il n'y a pas de musée pour l'instant qui en traite, mais c'est bientôt fini et c'est Jérémy qui va nous raconter tout ça.
5: Tout à fait. L'initiative du musée a reçu un coup de projecteur sur les réseaux sociaux cet été via un appel à collecte d'objets en vue d'une exposition. L'objectif ? Réunir du matériel militant ayant été utilisé dans les manifestations féministes en vue d'organiser une exposition en 2024 intitulée « Les femmes sont dans la rue ». J'ai eu le plaisir d'en discuter avec Christine Barr, professeure d'histoire contemporaine à l'Université d'Angers. Christine Barr mène ses recherches sur des questions liées au féminisme, à l'antiféminisme, aux femmes et au genre. Elle co-préside l'association AFEMUSE, l'association de préfiguration du musée des féminismes à Angers. Cette exposition sera la première organisée par le musée. Je lui ai demandé de nous en dire plus sur cette collecte.
6: Alors, il s'agit pour le moment plutôt de badges, de banderoles, de t-shirts, énormément de t-shirts, on s'attendait pas à en avoir autant. Puis on peut imaginer encore d'autres choses, des petits objets faits maison ou bien au contraire ayant une visée plus de communication pour des associations. Et ce qu'on voudrait, c'est que chaque objet soit accompagné d'un récit, que la personne, alors généralement des femmes, hein, nous explique un peu l'histoire de l'objet, de son rapport à l'objet, est-ce qu'il a été autoproduit ou acheté, ou dans quel cadre il a été utilisé, pour quelle manifestation évidemment, où et quand. Et on espère aussi sortir d'une histoire parisienne. Par exemple, les féministes lilloises de chez Violette sont très actives pour recueillir ces objets et les récits qui vont avec. Alors les récits, soit on les écrit, soit ils sont audio, soit ils sont audiovisuels si la personne accepte d'être filmée. Et on a vraiment besoin de cette contextualisation pour donner une histoire à l'objet. Sinon, l'objet, il se retrouve un petit peu, voilà, dans une série, un petit peu anonyme. Et on voudrait donner de la chair à ces objets. Montrer, par exemple, les associer à des photographies des manifestations où ils ont été utilisés.
5: Pourquoi chercher à tout prix de collecter des objets?
6: Ce sont des objets qui serviront pour écrire l'histoire des féminismes. C'est pas ce à quoi on pense en premier lieu quand on fait de l'histoire. On utilise plutôt des archives classiques, mais quand même, les objets ont leur place. Ce sont des moyens de communication, souvent très symboliques, parfois attachants, très créatifs, avec des codes couleurs, avec des modes aussi militantes. Donc, on a envie de reconstituer tout ça, le langage militant à travers les objets. Les langages militants, parce que on peut aussi comprendre que les différents courants du féminisme ne s'expriment pas de la même manière avec les objets.
5: Christine Barr complète cette réponse en évoquant les visites déjà organisées au centre d'archives du féminisme.
6: Mais c'est aussi une confrontation émotionnelle. Et ça, on l'a vérifié avec les visites qui nous sont demandées depuis plusieurs années du Centre des archives du féminisme à Angers. Et nous, au début, on se disait, bon, qu'est-ce qu'on peut bien montrer? Ce sont des paquets d'archives dans des compactus, dans les réserves de la bibliothèque. Donc, on sort quelques documents, des cartons, et puis on fait une petite visite comme ça. Et on a vu des personnes qui étaient émues aux larmes de voir des documents anciens, par exemple des pétitions où on voyait des personnes au début du XXe siècle qui réclamaient le droit de vote pour les femmes. Quand on racontait la vie de certaines féministes, elles ont essayé de s'émanciper, mais certaines ont eu affaire à une sorte de la répression, des discriminations. Et quand on raconte ces histoires-là, on voit qu'on touche les personnes, ça rend l'histoire plus concrète. Et donc, il y a un rapport d'émotion quand on montre les documents authentiques. C'est touchant. C'est vrai que voir des manifestations féministes du début du XXe siècle, ça nous reconnecte à des racines qu'on ne connaît pas bien. Et on voit les moyens un peu dérisoires hein, des féministes du passé. Elles n'avaient pas Internet et n'avaient pas tous les moyens de médiatisation qu'on a aujourd'hui.
5: D'ailleurs, le musée a déjà pu compter sur le public pour alimenter ses collections.
6: Et on a acheté une première œuvre en janvier 2023, Maître Maria Vérone à la tribune, un tableau de Léon Fauré qui date de 1910. Et c'est un tableau très important parce que c'est le seul tableau sous la Troisième République qui représente une scène féministe. Donc c'est vous dire s'il est rare.
2: C'est une pépite, oui.
6: Ouais, c'est une pépite. Et donc on a tout à fait accepté de l'acheter. Et donc il a fallu trouver 21 000 euros. Et en 15 jours, sur Hello Asso, en expliquant un peu notre but et ce que représentait ce tableau, le message était donc assez clair. En 15 jours, on a eu 21 000 euros grâce à des dons très conséquents de certaines personnes, mais aussi beaucoup de petits dons. De 10 euros, 20 euros, on a vérifié avec ce premier achat que on pouvait compter sur des centaines de personnes, en fait, qui sont heureuses que ce musée se crée et qui sont prêtes à contribuer, soit financièrement. Il y a aussi des propositions d'aide en nature, hein, de donner un coup de main, de participer à des activités de médiation quand le musée existera. On tient à cette démarche participative.
5: Il y aura encore beaucoup à dire sur le sujet. Quelle motivation pour créer un tel musée? Quel lien avec la recherche et l'enseignement? La complémentarité avec les actions de terrain? Retrouvez sur notre site web l'intégralité de l'entretien avec Christine Barre, que je remercie encore pour sa disponibilité. Vous pouvez aussi vous rendre sur le site de l'AFEMUSE, A-F-E-M-U-S-E, pour vous tenir au courant des actualités de l'association et pourquoi pas la soutenir par un don. Rendez-vous en 2024 pour l'exposition « Les femmes sont dans la rue », travaillée par l'historienne Ludivine Bantini. Cette exposition sera accompagnée de multiples événements et parutions diverses. Gardez les oreilles bien ouvertes.
1: Merci Jérémy pour toutes ces infos. On a hâte de découvrir ce musée des luttes féministes. Je rappelle que l'entretien que tu as eu avec Christine Barre sera disponible sur notre site labodessavoir.fr. N'hésitez pas à y faire un tour. Petit changement d'ambiance et de paysage. Commençons par une question à notre assemblée, puisqu'on est en public, on en profite. Quand vous partez en vacances, est-ce que vous aimez plutôt tout programmer en avance ou vous êtes plutôt du genre à vous laisser porter, improviser au fur et à mesure?
7: Me laisser porter
1: ici, j'entends. Programmer de ce côté-là, ouais, ça fait des plannings et ça lit les guides du routard. Moi, je suis team guide du routard. Alors toi, Aurore aussi, t'es team guide du routard. En tout cas, tu planifies, c'est ça?
8: Ah ouais, moi, j'adore tout contrôler. D'habitude, je suis du genre à tout préparer à l'avance. Je fais une tonne de recherches. Je sais, c'est pénible. Hein. Mais cet été, j'ai été invitée par une amie à découvrir la Slovénie. Et du coup, elle m'a proposé un super planning pour toute la semaine. Et pour une fois, je me suis laissée guider. Au programme, on avait une journée qui était prévue pour visiter des grottes. Alors, comme j'ai fait des études en géologie, j'adore les cailloux. Hein. Donc, voilà. Là, avant de continuer, je vais faire un tout petit aparté. Est-ce que vous saviez qu'en géologie, quand on découvre un type de roche, souvent, on leur donne le nom de l'endroit où elles ont été observées la première fois? Par exemple, le Jurassique, ça vient des calcaires et des terrains du Jura. Il y a un âge géologique qui s'appelle l'Oxfordien. Pouvez-vous deviner d'où ça vient? Oxford, bah oui, voilà. Donc là, il va falloir que vous reteniez juste que les géologues, ils n'ont pas trop d'imagination. Hein. Alors, je vais revenir à mes fameuses grottes. Et donc, juste avant de partir, mon amie a dit un mot magique qui a fait battre mon petit cœur de géologue. Elle a dit le mot karst. Alors là, je vais en profiter qu'on est en public. Est-ce qu'on a des étudiants en géologie, ici?
1: Ah, il y a beaucoup de ouais. Noms, là, malheureusement.
8: Là, aucune main se lève.
1: Tu vas apprendre des trucs.
8: Du coup, vous n'avez sûrement jamais entendu parler d'un karst. Non plus. Alors, un karst, c'est une structure géologique. Alors, c'est surtout ce que j'ai en compris quand elle a prononcé le mot karst, c'est que nos amis géologues qui n'ont pas trop d'imagination, devinez pourquoi ils ont appelé ça comme ça. Eh bien oui, j'ai découvert que la région de Karst, c'est un plateau qui se situe entre l'Italie, la Croatie et la Slovénie, du coup.
1: Mais alors, du coup, c'est quoi un karst, Aurore ?
8: Alors, un karst, c'est un paysage qui est le résultat de l'érosion de roches solubles, donc principalement des calcaires. On va parler de processus karstique ou de karstogénèse. Et en gros, ça donne des paysages un peu torturés et plein de trous, comme un gruyère. Donc, il y a beaucoup de grottes dans ces paysages-là. Et celles qu'on est allé visiter, elles s'appellent les grottes de Postojna. Elles sont composées d'environ 25 km de galeries qui ont été creusées dans le passé par une rivière souterraine. Alors, la visite, elle démarre par une promenade en petit train sur 2,5 km qui s'enfonce dans la roche. Et ensuite, on a une balade d'environ une heure à pied et on revient par le petit train. C'est une des plus grosses attractions touristiques de Slovénie. Donc, si vous allez par là-bas, c'est le truc à faire. Et accessoirement, c'est les grottes les plus visitées d'Europe. Alors, il faut dire que ça fait environ 185 ans qu'on peut les visiter, rien que ça. Et on sait qu'elles étaient déjà occupées par des hommes préhistoriques. On a même retrouvé un graffiti daté de 1213. Donc voilà. Aujourd'hui, les grottes ont été visitées par plus de 38 millions de visiteurs. Elles abritent une salle de concert qui peut accueillir 10 000 personnes. Et également le seul bureau de poste souterrain au monde. Et en ce qui concerne la visite elle-même, laissez-moi vous dire que c'était vraiment magnifique. Les différentes salles du réseau souterrain présentent des tonnes de stalactites et de stalagmites de formes et de couleurs très variées.
1: Est-ce que tu veux nous parler rapidement des stalactites et des stalagmites de mémoire ?
8: De mémoire, je vais essayer parce que j'ai pas de notes là. Donc en fait, les stalactites et les stalagmites sont formées par l'eau qui percole à travers les roches. Donc l'eau, elle est enrichie en CO2. Elle est un petit peu acide et elle dissout les roches au passage. Et du coup, le calcaire va se former en fait quand les gouttes traversent la roche, quand elles ressortent. Donc c'est ça qui forme les stalactites et les stalagmites. Donc dans ces grottes-là, les stalactites et les stalagmites poussent d'à peu près 1 cm par siècle.
1: Voilà. C'est pas rapide.
8: Donc on a des formes variées, des couleurs variées qui vont dépendre de la composition chimique de l'eau.
1: Ça devait être absolument magnifique à voir. Tu décris un peu un paysage fantastique. Est-ce qu'il y avait des animaux un peu fantastiques aussi qui vivent dans ces grottes-là ?
8: Ah bah bien sûr. D'ailleurs, on peut visiter une super exposition qui présente tous ces organismes cavernicoles. Donc des chauves-souris, des insectes, des moules d'eau douce, des petits crustacés et des araignées. Mais la star de ces grottes, c'est le Proté anguillard ou Baby Dragon, car la Slovénie, c'est la terre des mythes sur les dragons. Alors, je vais vous le décrire un peu, hein, pour que vous voyez à quoi ça ressemble. Il est du même ordre que les tritons et les salamandres. Ça ressemble au croisement entre un axolote et une anguille. Il fait 20 à 30 cm de long. Il est fin, blanc, avec des branchies externes roses. Et il a des pattes très fines qui ne doivent pas lui servir à grand-chose parce qu'il nage comme une anguille. Ses yeux ne sont pas très visibles parce qu'ils sont sous une fine couche de peau. Mais bon, c'est pas grave parce qu'il vit dans le noir. Et il a tout un tas d'autres récepteurs qui lui permettent de s'orienter et de trouver sa nourriture. Les scientifiques s'intéressent à lui parce que, comme l'axolote, il a une capacité de régénération incroyable. Il peut faire repousser ses membres et vivre jusqu'à, on estime, une centaine d'années. Malheureusement, il est menacé d'extinction parce qu'il est adapté à des conditions de vie extrêmement spécifiques et donc il est très sensible aux polluants et à tout changement environnemental. Alors bon, vous l'aurez compris, les grottes de Postojna, c'est un lieu très touristique, mais il s'agit surtout et avant tout d'une merveille naturelle que je vous recommande vivement de visiter si vous passez dans la région de Karst.
1: Bah des baby dragons et des grottes qui ont hébergé nos ancêtres de la préhistoire, bah oui, ça donne envie. Merci Aurore pour la visite, c'était chouette. Moi aussi, je suis allée visiter des grottes. C'était un peu moins loin, c'était en France, c'était en Dordogne, dans la vallée de la Vézère. Je ne sais pas si vous connaissez, c'est aussi surnommé la vallée de l'homme. C'était un voyage dans le temps absolument incroyable et ça m'a permis de réaliser deux choses qui m'ont vraiment frappée. La première, c'est que les artistes qui ont peint les grottes il y a 20 000 ans, c'est des homo sapiens comme nous. Mais quand je dis comme nous, c'est comme nous, comme nous. Enfin, vraiment, ils sont intelligents comme nous. Ils ont des habits, ils ont des bijoux, ils ont une culture, ils ont des légendes, des histoires. Il nous manque juste des choses pour imaginer comment ils étaient en vrai. On nous manque des preuves, mais ils étaient tout aussi intelligents et peut-être même un peu plus courageux. Je vous raconte, j'ai visité la grotte de Roufignac, par exemple. Et là, les hommes et les femmes qui ont gravé et peint des mammouths il y a 17 000 ans ont dû se taper 40 minutes de marche rien qu'à l'aller dans le noir complet. Alors ils avaient des petites lampes à graisse quand même, des lampes à graisse d'animal, et il faisait environ 6 degrés pour trouver, donc ils faisaient tout ce chemin-là juste pour trouver des roches adaptées pour faire leur art pariétal. Donc il fallait être motivé et il n'était pas question de se rater. Une fois qu'on y est et que le pigment est appliqué sur la paroi, c'est foutu, on ne peut plus effacer. Donc ça veut dire qu'a priori, ils s'étaient entraînés avant pour faire des dessins et ils devaient se préparer avec de la nourriture, avec de la graisse animale, avec des habits très chauds pour aller dans ces grottes et se retaper les 40 minutes de marche-retour. Donc ça, c'est pas rien, et ça m'a vraiment frappée. Deuxième chose que j'ai appris pendant ces vacances, c'est qu'il me manquait une notion de temps absolument cruciale. Je veux dire que l'époque où l'humain cultive des céréales, habite en ville, construit des pyramides et joue sur sa Game Boy dans un immeuble, c'est une infime partie de son histoire. Quand on regarde sur une frise chronologique, les Homo sapiens ont passé des milliers d'années à vivre dehors ou dans des huttes, d'ailleurs, on ne sait pas trop, et pas dans des grottes. Hein. Les hommes des cavernes, ça n'existe pas. Ils venaient dans les cavernes que pour leur art pariétal. Donc c'était pendant très longtemps, hein, les hommes, c'était des petits groupes sociaux nomades qui étaient en adéquation avec les ressources qui étaient proposées par leur environnement. Et il y a tellement de temps qui se sont passés dans cette situation-là, dans cette configuration, qu'il y avait différentes cultures humaines préhistoriques. Alors ça, je ne savais pas du tout. Et pour chaque culture, il y avait des courants artistiques, des méthodes de chasse ou de taille complètement différents. Alors si vous êtes curieux et que vous voulez aller sur un site un peu accessible, je vous conseille Wikipédia, hein, c'est quand même pas mal. Il y a un nombre de pages Wikipédia sur des cultures préhistoriques. On s'y perd, c'est totalement dingue. Je vais vous en citer quelques-unes. Par exemple, la culture moustérienne. C'était il y a 200 000 ans et ça correspond à des méthodes de taillage de pierre par débitage. Et c'était partagé et par Néandertal et par Sapiens qui ont cohabité. Une autre culture, c'est la culture de Hambourg, il y a 15 000 ans. Donc on se rend compte, hein, 200 000 ans, 15 000 ans, il y a quand même un énorme gap. Donc c'est bien plus récent et ça correspond à des chasseurs et des chasseuses de rennes en Europe du Nord. Ou encore les Magdaléniens et les Magdaléniennes qui étaient des artistes reconnus environ il y a 17 000 ans, et qui ont beaucoup d'outils gravés qui nous sont parvenus et de peintures pariétales, donc différentes cultures et des échanges entre les cultures d'humains. Je trouve ça absolument fascinant. Bref, un voyage dans le temps au cœur de mon mois d'août, qui m'a plusieurs fois donné envie d'aller vivre dans une cabane en peau de mammouth dans un paysage sans traces humaines, mais je suis de retour parmi vous et pour le Labo des Savoirs. Je vous laisse avec toutes ces images un petit peu préhistoriques en écoutant Forest Zone de Mémotone, et on revient juste après.

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1: Et toi Marie, du coup, qu'as-tu découvert de beau scientifiquement cet été ?
2: Cette année, pas de découverte particulière, mais j'ai renouvelé une quête qui m'occupe chaque année au mois d'août, entre minuit et 4 heures du matin.
1: Alors au mois d'août, c'est pas une expérience qui a un lien avec l'astronomie ?
2: Oui, je veux parler de l'observation des pluies d'étoiles filantes. Les plus connues s'appellent les Perséides, elles surviennent chaque année entre la mi-juillet et la mi-août, et la nuit la plus propice à leur observation est en particulier celle du 12 au 13 août, à condition bien sûr de ne pas être dérangée par les nuages ni la pollution lumineuse.
1: Alors est-ce que tu as réussi à trouver un endroit bien sombre sans pollution lumineuse ?
2: Oui, heureusement j'étais en vacances en Bretagne, dans la Pampa. Les nuages nous ont donc laissés tranquilles, et la lune aussi. C'est ainsi que j'ai pu aller à la rencontre de nos cousines les météores, sans encombre.
1: Alors comment on fait pour les rencontrer ces météores ?
2: Eh bien chaque année, la Terre tourne autour du Soleil et elle emprunte à peu près le même chemin. Et comme nous pouvons être amenés à rencontrer des arbres lorsque nous nous baladons en forêt, notre Terre rencontre des éléments célestes lors de son périple annuel, comme des météorites, des astéroïdes ou des poussières cosmiques. Ces éléments sont plus ou moins concentrés selon les endroits, et les sillages de comètes sont par exemple des endroits propices au regroupement de poussières.
1: Alors du coup, les étoiles filantes ont un lien avec les comètes ?
2: Indirectement, oui, parce qu'une comète est un petit corps céleste constitué d'un noyau de glace et de poussière qui gravite autour d'une étoile avec une trajectoire ellipsoïdale. Comme la Terre, cette comète est plus ou moins proche de son étoile au cours de son orbite. Lorsqu'elle s'en rapproche, elle se réchauffe. Cela génère une fine atmosphère brillante constituée de gaz et de poussière. C'est la queue de la comète. Et sur son trajet, la queue de la comète laisse s'échapper une traînée. Elle sème en fait une partie de ses poussières et de ses cailloux sur son trajet. Notre Terre rencontre alors ses poussières, et paf, ça fait des chocs à pic. Des étoiles filantes.
1: T'es en train de me dire que les poussières se transforment en lumière lorsqu'elles entrent en contact avec l'atmosphère terrestre, c'est ça ?
2: C'est bien ça. Les débris de comètes se déplacent à une vitesse relativement rapide, environ 50 à 60 km par seconde, ce qui fait environ 210 000 km par heure. Leur collision avec notre atmosphère se fait donc à pleine balle, et cela engendre deux réactions physiques successives. La première, c'est la vaporisation. Les débris de comètes changent d'état physique. Elles passent de l'état solide à l'état gazeux lors de la collision. La seconde réaction, c'est l'ionisation de l'atmosphère. Enfin, de l'air. Lorsque la poussière percute notre atmosphère, les molécules qui la constituent sont compressées, ce qui modifie leur nature. Elles perdent ou gagnent des électrons et se chargent. Elles forment alors un gaz très chaud, ionisé et lumineux, qu'on appelle plasma. C'est notre étoile filante, en fait. Et contrairement aux météorites, dont on peut observer des fragments sur Terre, l'étoile filante est entièrement vaporisée au-dessus de nos têtes, à une altitude d'environ 85 à 120 km. Pas de risque donc qu'elle nous tombe dessus.
1: Mais pour voir de si loin ces grands jets lumineux, ces débris doivent être très très gros.
2: En fait, pas du tout. Dans 99% des cas, leur taille est comprise entre un dixième de millimètre et quelques dizaines de millimètres. Ces poussières font en réalité la taille d'un grain de sable à celle d'un petit pois. Les essaims qui percutent notre Terre mesurent à peine un centimètre de diamètre. C'est magique, non ? Qu'une aussi petite chose entraîne de si grandes traînées lumineuses. Donc un conseil, si vous voulez continuer à rêver grand, gardez la tête dans les étoiles.
1: Merci Marie pour cette chronique qui nous donne envie de partir à leur rencontre.
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1: Et vous, est-ce que vous avez pu observer les étoiles filantes cet été ? Aurore, je crois que oui.
3: Oui. Alors, fun fact, j'ai porté des lunettes pendant 20 ans. Et depuis que je me suis fait opérer les yeux, j'ai découvert le ciel en haute définition. Voilà. J'ai découvert qu'il y avait beaucoup plus d'étoiles que ce que je pensais. Et j'ai même découvert la Voie lactée. Voilà.
1: Ah oui, tu l'avais jamais vu avant ?
3: Pas trop, en fait. Je me disais, c'est quoi ce truc dont tout le monde parle ? On le voit même pas, en fait. En fait, si.
1: Incroyable. Pour ceux qui adorent observer le ciel... qui n'ont jamais vu la Voie lactée, en observant le ciel, on peut voir vraiment un trait plus blanc d'étoiles beaucoup plus regroupées dans le ciel, notamment en août, et c'est absolument magnifique. Julie, tu l'as vu toi ou pas ?
4: Mais non, c'est terrible. Et pourtant, j'étais à la montagne, du coup, j'étais dans les Pyrénées, donc vraiment très peu de pollution lumineuse, en tout cas là où j'étais. Donc je tombe des nues, voilà, je suis passée à côté de cette information, trop occupée à faire des randonnées.
1: Ce sera pour août prochain.
4: Voilà.
1: Yelta, est-ce que toi, tu as pu te faire un moment astronomie ?
5: J'ai pas trop pu, parce que moi j'étais resté bloqué à Nantes, à l'intérieur de son dôme de pollution lumineuse. Mmh. Alors du coup, ça a été compliqué.
1: C'est dommage, mais t'as quand même le temps de regarder les étoiles ou de À d'autres moments.
5: De temps en temps. Après, j'ai écouté une musique d'Echo et Fragment qui s'appelle Les Étoiles Filantes, qui est très jolie. Bon, ça vaut peut-être.
1: Ça compense.
5: Voilà, ça compense.
1: Est-ce que dans le public, il y en a qui ont pu voir les Perséides pendant le mois d'août? Oh là, il y a plein d'hochements de tête. Est-ce qu'il y en a qui veulent prendre un micro et me raconter? Assis-toi.
6: Ok. Bah ouais, moi j'étais parti pile poil à la bonne période en fait, dans les Pyrénées aussi. À Bolquer, c'est vers une station de ski. Voilà, il y a un super petit étang à Bolquer, entouré de sapins. Et avec des copains, on s'est couché là et on a regardé les étoiles filantes. C'était génial.
1: Trop bien. C'est quoi ton prénom?
6: Théo.
1: Merci Théo. Est-ce qu'il y en a d'autres qui ont vu les étoiles filantes et qui veulent raconter?
7: Moi aussi j'ai pu voir des étoiles filantes. Moi j'étais à Perros-Guirec en Bretagne. Et c'était avec mon meilleur ami, on s'est bien amusé. On a vu de très belles.
1: Ouais, combien à peu près?
7: Une vingtaine environ.
1: Ah ouais?
7: Ouais, on était bien.
1: J'en ai jamais vu autant. Mais ouais, mais la Bretagne
7: les
1: quoi.
7: Les deux, on a fait allongé, debout, en balade.
1: C'est quoi ton prénom?
7: Cyril.
1: Merci Cyril, c'est génial. Est-ce que d'autres personnes ont des anecdotes étoiles filantes? On va rester là et ça donne envie d'en regarder. Moi, je les ai loupées aussi, les étoiles filantes. C'est très triste. Bon, on quitte les étoiles filantes et on retrouve Célie. Célie, toi, t'es allée faire du vélo en Suisse.
8: Je suis Suisse. Mais quelle heure est-il?
9: Moi, je sais.
8: Suisse.
9: C'est propre ici, non?
8: Bah oui. Suisse.
9: Et l'ordre des nazis?
8: S'il te plaît. Suisse. Je suis Suisse.
9: Et je suis poli.
8: C'est bien.
9: Je suis Suisse.
8: Et j'ai les moyens.
9: Youpi.
8: Je suis Suisse.
9: Et suis-je sexy?
8: Oui, mais surtout gentil.
9: Oh non.
8: Suisse.
1: J'adore cette chanson, j'adore. Donc toi, t'es allée faire du vélo, Célie?
10: Tout à fait, je suis allée faire du vélo. Alors, je

0: De ces observations, des interrogations sont nées, bien évidemment. Est-ce que toutes les vaches d'un même troupeau ont des cloches accordées pour qu'on puisse les repérer facilement? Si oui, comment est-ce qu'on accorde une cloche? Est-ce que les éleveurs reconnaissent leur troupeau à l'oreille? Est-ce que ça gêne les vaches? C'est quand même un peu lourd et puis très bruyant. Et puis d'ailleurs, comment on fabrique une cloche? Tant de questions auxquelles je vais essayer de succinctement répondre pour étancher votre soif de savoir et votre curiosité. Alors tout d'abord, on parle plutôt de sonnailles que de cloches. Elles sont mises au cou des bovins, mais aussi des ovins et des caprins, lors des transhumances ou lorsque les bêtes sont amenées vers les pâturages. Elles servent également aux éleveurs et éleveuses à identifier leur troupeau, mais aussi à la cohésion du dit troupeau, puisque les cloches peuvent effectivement être accordées, par exemple entre une mère et son petit ou au sein d'un même troupeau. Bon, avant de mettre les cloches au cou des animaux, il faut bien les fabriquer. Les processus de fabrication peuvent différer en fonction des fonderies, des régions, mais globalement, voilà ce que j'ai retenu. Les forgerons ou les forgeronnes façonnent une plaque d'acier pour lui donner la bonne forme, souvent à l'aide d'un moule. Avant le début du XXe siècle, il n'y avait qu'une seule plaque qu'on repliait en deux. Après les années 1910, on forgeait des moitiés de sonnailles qui étaient par la suite soudées et rivetées, sans oublier de prévoir l'emplacement du battant de cloche à l'intérieur. Mais bon, c'est pas terminé. Une nouvelle étape, appelée le brassage, permet l'assemblage permanent des deux côtés. Elle a lieu à la forge en chauffant un métal d'apport, par exemple du zinc ou du cuivre, qui contribue à la continuité des deux surfaces. Les soudures sont ensuite meulées et une poignée est soudée en haut de la cloche pour pouvoir y accrocher le
1: battant?
0: Non, ce qu'on met autour
1: Le collier?
0: le collier. Voilà.
1: D'accord, je vois.
0: Et on polit la cloche pour lui donner un bel aspect brillant. Et voilà, maintenant vous pouvez briller en société.
1: T'en as entendu beaucoup des cloches pendant ton séjour, même la nuit?
0: Pas trop la nuit, parce que les vaches dorment la nuit. Donc on s'est demandé en dormant dans les alpages si on allait entendre les cloches. Et finalement, ça s'arrête vers 22h30 à peu près.
1: Moi, j'ai une question de passe sportive. Tu dis que tu as fait du vélo et que tu étais en Suisse. Moi, pour moi, la Suisse, il y a des dénivelés. Comment tu as fait avec tes cuisses pour pouvoir gravir tout ça?
0: Eh bien, j'ai passé du temps pas sur mon vélo. J'ai monté des trucs à pied, beaucoup. J'ai descendu des trucs à pied aussi, puisque on a pris des chemins avec des cailloux qui étaient beaucoup trop gros pour les roues de mon vélo et mon niveau de vélo. Et donc, j'ai été à pied. J'ai pas eu mal aux fesses, du coup, parce que pas trop de temps sur la selle, au final.
1: Il faut savoir quand même que Célie est une très grande fan de vélo. À chaque fois, tu viens en vélo, on te voit toujours avec ton vélo ou tes sacs de vélo. Pour ceux qui veulent faire des vacances en vélo, mais qui n'y connaissent rien, est-ce que tu as des essentiels, genre des trucs que tu as appris à tes dépens et qu'il faut savoir pour un prochain été?
0: Ça dépend où on part, mais globalement, je pense qu'il faut pas oublier de partir avec un peu de matériel de réparation. Lors de mon premier voyage, je me suis dit, je vais prendre une pompe et des rustines. Mais je n'avais pas forcément de trucs pour démonter mes pneus. Je n'avais pas forcément une chambre à air de secours ou même des outils. Voilà. Alors, je suis encore un peu un bébé dans la réparation des vélos. Mais je pense qu'il y a deux, trois trucs auxquels il faut un peu faire attention.
1: Et donc maintenant, tu as ta trousse à outils avec toi, quoi.
0: Oui, maintenant je mets ma trousse à outils sur le vélo de mon compagnon de vélo.
1: Très pratique. Comme ça, c'est lui qui porte. Très bien, ça donne envie de partir à l'aventure, en vélo ou à pied d'ailleurs. En Suisse, en tout cas, ça c'est sûr.

Merci à tous nos chroniqueurs et chroniqueuses présents aujourd'hui en plateau ou à distance. J'ai nommé Jérémy, Aurore, Julie, Célie, Hugo, qui était là dans le public, Sacha, Marie, Yeltaz et bien d'autres. Merci à eux. Cette émission a été réalisée par Dunia 16 et animée par Sophie Potvin. Vous pouvez l'écouter ou la réécouter sur vos applications de podcast préférées. Retrouvez-nous sur le labodessavoirs.fr ou sur les réseaux sociaux et on se dit à la semaine prochaine pour une nouvelle émission. Merci de nous avoir écoutés.

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bien, bonjour et bienvenue dans Café Noir. Café Noir qui reprend en direct sur l'antenne de Scilab pour une demi-heure de musique. On va commencer avec un groupe de la fin des années 2000. C'était Jet, Are You Gonna Be My Girl ?

0: C'était les Australiens de Jet avec Are You Gonna Be My Girl. On va passer à un petit blues nouveauté, c'est John Tavius Willis. Donc c'est un bluesman qui a sorti un album West Georgia Blues. Alors c'est le titre de l'album et c'est le titre de l'ouverture. Ce qui est très remarquable dans cette ouverture, c'est qu'elle dure 2 minutes avec juste des voix a cappella et des claquements de doigts comme ça. C'est la base de la musique telle que les esclaves les chantaient dans les champs de coton. Je vous laisse écouter West Georgia Blues de John Tavius Willis.
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West Georgia Blues, c'est le disque de blues de Jontavious Willis. Et le disque Café Noir de la semaine, c'est un disque italien, cette fois-ci Andrea Laszlo de Simone. L'album s'appelle Una Longuissima Ombra, c'est une ombre longue, je ne connais pas vraiment l'italien, sauf vous dire que les titres qui vont suivre veulent dire la nuit et pleinement, totalement, La Notte Pienamente. On va s'écouter deux titres de cet album d'Andrea Laszlo de Simone, qui avait été repéré au Transmusical il y a un an ou deux. Voilà, grand artiste italien à découvrir.

0: L'album s'appelle Una Longuissima Ombra et c'était Andrea Laszlo des Simone. Voilà, c'est un très bon album Café Noir à découvrir donc chez votre disquaire préféré. On va passer parce qu'il est maintenant midi et quart et c'est l'heure de l'interview. L'interview de Café Noir avec Virlouv. Alors Virlouv, c'était un groupe, enfin c'est toujours un groupe de pop pop rock rennais. Ils ont fait un concert le mois dernier au Café Concert Le Coquelicot à Fougères et au même endroit, il y a un an, en juin 2024, ils avaient accordé une interview à Café Noir. Le format a un peu changé. Il y a des fois les déplacements des claviers, etc., de batterie. Mais on reste dans cet esprit de paix, d'amour et de bonnes vibrations néo-pop. Je vous laisse découvrir Virlouv, VR, plus loin LUV. C'est un groupe rennais dans Café Noir. Café Noir présente Virlouv, un trio de rock rennais rencontré le samedi 1er juin 2024 au Coquelicot de Fougères. Bonne écoute. Café Noir, bonsoir.
1: Bonsoir.
0: Donc Virlouv, Ben, ce sont des quelques lettres et c'est un groupe de musique.
1: Oui, c'est un groupe de musique, on est trois. Alors en fait à la base on avait un duo avec mon frangin qui s'appelait Ben et Tom et on faisait plutôt du rock psyché, un peu shoegazy, genre un peu en mode années 90. Et puis on a arrêté un peu les concerts là pendant quelques temps parce qu'on était sur d'autres groupes. Et là en fait voilà, récemment on s'est remis à bosser des nouveaux morceaux et Tom en fait qui était à la batterie avant s'est mis au sampler, à la boîte à rythme. Et du coup, voilà, on a continué un petit peu dans la même veine, mais en y ajoutant bah, du coup, une teinte électronique avec des samples un peu jungle, des rythmiques un peu UK garage. On reste toujours un peu dans l'Angleterre des années 90, quoi. Et toujours nappé de, voilà, de ce que je faisais avant, c'est-à-dire bah, de la gratte 12 cordes avec plein d'effets et voilà, des accords un petit peu even, je sais pas comment dire.
0: Donc Ben et Tom avec un troisième personnage.
1: Oui, un troisième personnage qui fait de la basse et qui a un space echo. Alors un space echo, c'est un espèce de délai à bande en fait. Ça existait dans les années 60. Voilà, c'est un son un peu particulier. Et donc c'est Quentin Baudin, voilà, c'est un vieux pote de la bande qu'on a proposé de nous rejoindre.
0: Alors vous avez cet univers un peu étrange, enfin il y avait ça notamment dans Ben et Tom, où on a l'impression que le Betaband s'est égaré entre Sigur Rós et les Pixies. L'univers très, très pop-rock quand même.
1: Ouais, je sais pas, Sigur Rós et les Pixies
0: pour les voix les Sigur Rós et pour les Pixies la sonorité un peu réminiscente 80.
1: Ouais, bah je sais pas comment dire, enfin dans les influences moi je mettrais plutôt genre Vinyl Williams, je sais pas si vous connaissez, mais je sais que ça c'est un truc qui nous avait vachement inspiré, mais après beaucoup Brian Johnson Massacre, les Dandy Warhols, Ride, enfin plein de groupes comme ça, mais après mélanger avec nos influences, et bah, par exemple notre mère elle écoutait vachement de trad africain, irlandais, et du coup dans les mélodies qu'on fait, dans les accords, il y a toujours une espèce de, voilà, de couleur un peu modale, enfin voilà quoi c'est.
0: Et dans le titre Ride de Dandy Warhols, il y a beaucoup de ressemblances d'ailleurs avec ce que vous faites.
1: Ouais, carrément, bah les Dandy Warhols, les Brian Johnson Massacre, en fait moi au début on faisait du garage, on a vraiment commencé, et après j'ai vu le documentaire Dig, qui était un docu sur les Brian Johnson Massacre et les Dandy Warhols et tout, et un peu tout ce mouvement justement des années 90 qui mélangeait les influences des années 60 psyché, mais avec aussi comment dire, l'espèce de revival qu'il y a eu dans les années 80 avec Spaceman 3 notamment, et puis tout le côté un peu shoegazy justement de My Bloody Valentine, et donc tout ça mélangé, ça a donné un peu ce courant là, et qui nous a vachement inspiré au début, tu vois, même si après on a un peu dérivé sur d'autres choses quoi.
0: Et alors, Virlouv, vous êtes aussi dans le rêve américain, justement sur ce côté American trip, comme pour reparler du trip d'Andy Warhols.
1: Pas trop américain, c'est plutôt anglais quoi. Enfin, en fait, même dans les compos, dans les mélodies, enfin voilà, c'est plutôt le le English trip, tu vois. Enfin.
0: Dans votre travail, il y a beaucoup de sonorités trouvées entre les claviers, les guitares et les effets.
1: Ouais, il y a pas mal d'effets, ouais, carrément.
0: Alors, qu'est-ce que vous cherchez quand vous tournez les potards comme ça? C'est vraiment d'aller le plus loin possible dans une ambiance, un univers?
1: Comment expliquer ça? Non, c'est de créer, voilà, quelque chose d'onirique, de planant, de un peu rêveur, mais tu vois, pas forcément dark comme c'est un peu souvent le cas, tu vois. Là, c'est vraiment plutôt happy, entre guillemets. C'est un... Si je devais un peu trouver deux termes, je dirais que c'est un peu hippie, geek, quoi. Enfin, en fait, VR Love, c'est un peu... C'est un peu genre l'amour un peu comme le pouvait le concevoir les hippies, tu vois, genre tu fais de la musique, bah tu donnes l'amour, c'est une espèce de sentiment un peu universel. Et VR, tu vois, la réalité virtuelle, la réalité peut dépendre de l'observateur, enfin ouais, y a plein de trucs comme ça, enfin hérité de la culture geek ou même de comment dire, de vulgarisation scientifique, tu vois, de la mécanique quantique et tout, enfin voilà, c'est un truc un peu perchos, mais en même temps hippie, mais un peu geek, quoi, voilà.
0: Et la voix est d'ailleurs très aiguë, presque féminine.
1: Bah écoute, ça c'était dans Ben et Tom pas mal, mais c'est vrai que dans VR Love, j'ai un peu pris le parti pris justement de redescendre quand même pas mal la voix, parce que bon, je me suis un peu lassé aussi de cette façon de chanter dans les aigus. Et même les instruments, en fait, on les accorde beaucoup plus graves qu'avant, quoi. C'est plus posé, justement. Mais oui, en fait, j'ai vachement été influencé au début par Jeff Buckley, même Björk et tout ce genre de voix. Ça me... Waouh, j'étais là... Purée, qu'est-ce que j'aimerais bien avoir cette espèce d'énergie là, ce côté un peu presque arraché, tu vois. Enfin, et maintenant, on passe un peu à autre chose, quelque chose de plus velouté, tu vois.
0: Bon, bah, on se pose et on écoute Vir Love. Merci.
1: Merci.

5 lettres à retenir si vous avez apprécié ce projet rennais, VR et plus loin LUV. Voilà, Vir Love, c'était l'interview de Café Noir. Et bien voilà, la tasse est presque vide, on se rapproche de la fin de la tasse et on va écouter un titre assez exceptionnel, enfin exceptionnel dans son originalité. C'est une chanson qui s'appelle Au Tabor. Alors je ne sais pas si dans la radio, enfin derrière la radio, il y en a qui sont justement dans ce parc du Tabor, mais Benoît Tréhorel, qui est un costard mauricain, a lancé un projet musical qui s'appelle Victoria, dans lequel il a une chanson qui s'appelle Au Tabor. Et ben on s'imagine tous, le temps d'un instant, Au Tabor, en train d'écouter cette chanson de Benoît Tréhorel.

Et voilà, pendant moins de 3 minutes, on était tous au Tabord avec un jambon beurre, le regard dans le vague. Voilà, c'était Benoît Tréhorel avec sa chanson Au Tabord. Voilà, c'est la fin de Café Noir. Merci de l'avoir suivi. On se retrouve la semaine prochaine pour une plage pacifique et dans 15 jours pour une interview. À très bientôt et bonne semaine sur les ondes de Syllabes.

0: Ceci est le nec plus ultra de la combinaison de camouflage. 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
15: Mercredi 20 mai 2026, il est 6h avant minuit, vous écoutez l'émission d'information locale de Silab et vous avez bien raison. Autour de la table, est-ce que vous avez déjà rêvé de vivre dans un château ?
16: Oui.
15: J'en étais sûre. Et toi, Emma ?
16: Peut-être.
15: Ça te tente ?
16: Peut-être.
15: Bah, en tout cas, si jamais j'ai un plan pour vous, à un prix défiant toute concurrence, vous l'avez peut-être déjà aperçu en rentrant dans Rennes par l'ouest depuis le Reux. C'est le château de la Jeannet, c'est son nom. Il est à vendre et vous pouvez l'acquérir pour moins cher qu'un T4 au cœur de Rennes. Et oui, prix du bazar, 450 000 euros. Bon, ça s'explique assez facilement, la demeure est au bord de la 4 voies et il y a probablement quelques petits travaux à réaliser. Mais je dis ça, si on s'y met à plusieurs, ça peut peut-être faire un beau studio pour la radio, non ?
16: Une belle coloc.
15: Timothée valide. Ok, tout de suite, le flash d'Anna.
17: Est-ce un hasard du calendrier ou une volonté du président russe de se mettre dans la roue de son homologue américain ? Vladimir Poutine est arrivé à Pékin hier soir pour une visite officielle de 2 jours. C'est moins d'une semaine après la visite de Donald Trump. Rien n'est clair, mais il est certain que la visite tombe à point nommé. Depuis l'invasion en Ukraine en 2022, la relation sino-russe est à son apogée. Vladimir Poutine a d'ailleurs été accueilli chaleureusement par le ministre des Affaires étrangères Wang Yi, une garde d'honneur et des jeunes agitant des drapeaux russes et chinois. Cette séquence diplomatique souligne la place pivot que Pékin entend jouer entre les deux grandes puissances. Depuis 2022, la Chine est devenue le premier partenaire commercial de la Russie et le principal client de ses livraisons de pétrole et de gaz. Vladimir Poutine cherche à convaincre Xi Jinping d'accepter la construction de Force Sibérie 2, un deuxième gazoduc de 7000 km. Ce gazoduc étant censé relier la Chine au site d'extraction sibérien via la Mongolie. Pékin hésite encore car il ne veut pas dépendre d'un seul fournisseur. Guerre ouverte sous les palmiers de Cannes, cette année, le festival de cinéma est le théâtre d'un conflit médiatico-culturel. Son personnage principal, Vincent Bolloré, patron de Canal+, qu'il faudrait zapper. Un appel lancé par 600 professionnels du cinéma dans une tribune qui fait couler beaucoup d'encre. Tu nous expliques ce qu'il se passe, Louise ?
18: Oui, sur le plan de la liberté d'expression, ça pose question, parce que le droit à la critique fait partie des principes fondamentaux. Ces mots, ce sont ceux de Gaëtan Bruel, directeur du CNC. L'homme faisait suite ce lundi sur France Inter aux déclarations de Maxime Saada en plein Festival de Cannes. Le patron de Canal+ s'y est indigné contre la tribune publiée le 11 mai dans les colonnes de Libération. 600 professionnels du cinéma s'y inquiètent, notamment de la volonté du groupe détenu par Vincent Bolloré de s'emparer de la totalité du capital de UGC, le réseau de salles de cinéma dont il a acquis 34% en septembre. Son objectif, en détenir 100% en 2028. Un tel arsenal médiatique lui permettrait de produire, diffuser et en faire la promotion de films. Une partie du monde culturel français s'émeut de ce monopole de plus en plus fort du milliardaire conservateur dans l'espace cinématographique du pays. Pour Gaëtan Bruel, il est, je cite, « factuellement faux de dire que Canal aurait renoncé à soutenir la diversité du cinéma. Je ne me retrouve pas dans les faits qu'il dénonce. Il faut faire attention aux prophéties autoréalisatrices », a-t-il ajouté. Toujours dans ce jeu de ping-pong médiatique, Maxime Saada, lui, estime que, je cite, « cette tribune revient à qualifier les équipes de Canal+, de crypto-fascistes ». Il a déclaré, en plein rassemblement mondial de la famille du cinéma, qu'il n'accepte plus de travailler avec les personnes ayant signé la pétition. Sur la croisette, les réactions sont plus ou moins tempérées. Difficile de critiquer la structure qui finance le film que l'on défend au festival. Pour l'actrice Adèle Exarchopoulos, ce n'est, je cite, pas normal d'avoir peur de perdre son travail juste parce qu'on exprime une inquiétude collective. La réactrice Jeanne Eury témoigne lors d'une conférence de presse pour son film Garance que Canal a toujours accompagné ses films sans jamais l'abrider créativement. Le réalisateur Arthur Harry, signataire de la Tribune, réagit à une question posée lors d'une conférence de presse. Il fallait que la chose soit nommée, qu'un poumon du cinéma européen soit détenu par un milliardaire positionné à l'extrême droite. Je n'assimile pas le groupe Canal plus avec l'idéologie de Vincent Bolloré. La ministre de la Culture, elle, Karine Pégan, estime, je cite, « la place majeure de cette entreprise dans le cinéma lui donne une voix qui compte ». Elle dit souhaiter que Canal+ continue de jouer son rôle fondamental pour accompagner le cinéma.
17: De nombreux et nombreuses citoyens et citoyennes se joignent aux cinéastes et appellent à un boycott général des marques possédées par Vincent Bolloré. Magasins relais dans les gares, jeux de société comme le fameux Skyjo, livres des éditions Hachette ou encore concerts à l'Olympia seraient donc désormais à bannir. Une autre façon de se rendre compte concrètement de l'importance de l'empire Bolloré sur la vie culturelle de l'Hexagone. François Ruffin en vignette, ça ne passe vraiment pas pour les militants de gauche. La BD Picardie Splendor de François Ruffin et Laurent Galandon, paru début mai aux éditions des Arènes, continue d'alimenter la controverse. Eh bien, revenons aux faits. Dans une scène de train, le député de la Somme se met en scène en train d'apaiser une altercation entre des contrôleurs et deux passagers présentés comme une femme noire et un homme arabe. Les deux passagers sont dépeints comme agressifs. Face aux critiques, François Ruffin avait déjà présenté ses excuses, reconnaissant avoir fait preuve de maladresse et, je cite, « d'un racisme un peu estampillé années 90 ». Aujourd'hui, le site misane.info affirme avoir retrouvé le vrai protagoniste de la scène. Il s'appelle Félix et livre une version quelque peu différente des faits. Il dénonce les raccourcis présents dans la BD et la représentation de François Ruffin comme sauveur de la situation. La partie de ping-pong n'est peut-être pas terminée. C'est fait, mais dans la controverse, Emmanuel Moulin, ancien secrétaire général de l'Élysée et proche d'Emmanuel Macron, est validé aujourd'hui comme futur gouverneur de la Banque de France. Le vote est serré et révélateur. Une majorité de parlementaires s'est prononcée contre sa nomination. 58 voix contre, pour 52 pour problème. Les règles constitutionnelles exigent les 3/5 des suffrages exprimés pour bloquer un choix présidentiel. Le seuil n'a donc pas été atteint. Face aux critiques sur sa trop grande proximité avec le pouvoir, Emmanuel Moulin a martelé son indépendance. Ses opposants parlent quant à eux de cadenassage des institutions. C'est officiel, depuis ce matin, Stellantis a conclu un protocole d'accord avec le constructeur chinois Dongfeng. Il s'agit de distribuer ses voitures électriques en Europe et en produire dans son usine de Lajanet, près de Rennes. Une co-entreprise européenne doit être créée, pilotée par Stellantis, pour vendre les véhicules premium Voya de Dongfeng. Le cœur industriel du projet se situe bien à Rennes-Lajanet. Les syndicats informés ce matin en comité d'entreprise extraordinaire ont confirmé. Le site breton va bien produire un véhicule du constructeur chinois. C'est la fin des zones à faible émission. Leur suppression adoptée le 14 avril dernier fait partie du projet de loi de simplification de la vie économique porté par le gouvernement. Depuis 2018, les ZFE avaient comme objectif d'améliorer la qualité de l'air en régulant la présence de véhicules polluants dans les centres-villes. Léonore s'est penchée sur les conséquences de cette décision.
9: Au quartier du Landry, à Rennes, le vrombissement des voitures berce le voisinage. Devant la pompe à essence, quelques automobilistes font le plein. Parmi elles et eux, une question divise. Dans la métropole de plus de 15 000 habitants et habitantes, les vieux véhicules ne seront maintenant plus restreints par une ZFE. Tous et toutes ne voient pas d'un même œil la situation.
19: Bien souvent, le Sénat est à contre-courant et je pense qu'il aurait fallu les maintenir. Puisqu'un jour on y reviendra et ce sera beaucoup plus compliqué quand il faudra revenir dans 5 ou 6 ans, puisqu'on n'aura pas le choix.
20: Les zones à faible émission, elles sont intéressantes pour limiter la pollution. Mais de l'autre, c'est vrai que je ne suis pas sûr qu'il y avait des aides mises en place pour les personnes pour changer ou rénover leur véhicule.
21: Pour moi, l'écologie, ça doit être quelque chose d'équitable
2: et pas forcément taxé sur des voitures polluantes. On sait très bien que les voitures polluantes, c'est des voitures d'occasion qui vont être achetées par des gens à faible revenu.
9: Dans la capitale de la Bretagne, la zone à faible émission était en place depuis le 1er janvier 2025. Elle interdisait aux véhicules essence et diesel immatriculés avant le 31 décembre 1996 de circuler en ville. Avec ces mesures, les pouvoirs publics espéraient réduire la pollution liée aux déplacements humains. Bénédicte Jacquemin, directrice de recherche à l'INSERM, précise les effets néfastes de cette pollution sur la santé.
21: Ces gaz et ces particules, ils ont des effets sur la santé au niveau des poumons, parce qu'ils vont aller dans les poumons et là ils vont causer des réactions d'inflammation et de stress oxydant qui vont sortir des poumons et qui vont pouvoir avoir des effets sur la santé au-delà des poumons. Mais en plus, les particules ultra fines, par exemple, elles peuvent traverser la barrière hématopulmonaire, donc aller dans la circulation sanguine et de là aller dans n'importe quel autre organe ou système et causer aussi directement de l'inflammation et du stress oxydant dans ces autres organes.
9: Les conséquences de la disparition de la ZFE Rennaise sont compliquées à mesurer. Le plan de la métropole devait s'échelonner jusqu'en 2030. Il est donc difficile d'établir des comparaisons fiables après seulement un an d'expérimentation. Airbraze, l'association bretonne qui contrôle la qualité de l'air, n'a pas souhaité nous répondre, jugeant la situation trop sensible. De son côté, la ville de Rennes dit attendre la publication d'un communiqué de presse pour s'exprimer.
17: Pour comparaison, à l'échelle de la métropole du Grand Paris, la suppression de la ZFE devrait entraîner la surexposition de 40 000 Français et Françaises supplémentaires à la pollution de l'air, selon l'organisme de surveillance de la qualité de l'air Air Paris. D'un point de vue juridique, la France est contrainte de lutter contre la pollution de l'air par une directive européenne adoptée en 2008. Pour respecter cette réglementation, le pays devra donc mettre en place d'autres solutions destinées à réduire la pollution atmosphérique. C'est une première en France pour un réseau urbain. 6000 mètres carrés de panneaux photovoltaïques seront installés sur les toitures des garages-ateliers des deux lignes à Champy et à Saint-Jacques-de-la-Lande. Le métro de Rennes s'apprête à fonctionner en partie grâce à l'énergie solaire. Et les travaux démarreront avant l'été pour une mise en service espérée début 2027. Les Rennais pourront aussi y mettre leur rayon de soleil grâce à l'ouverture d'une campagne de financement participatif déjà ouverte depuis le 18 mai. Et oui, tout un chacune peut investir directement dans la construction des deux centrales photovoltaïques qui vont alimenter directement en énergie solaire l'attraction des lignes A et B du métro. Eh bien, si vous êtes intéressé, vous trouverez toutes les infos sur le site de Rennes Métropole. Rosas Danse Rosas, c'est une œuvre majeure de la danse contemporaine. Elle a été créée en 1983 par la chorégraphe belge Anne-Theresa de Kersmaeker. Elle est présentée au Triangle du 19 au 21 mai à 20h en collaboration avec l'Opéra de Rennes. C'est une pièce réalisée pour 4 interprètes féminines sur une musique de Thierry Demey et Peter Vermersch. Les danseuses y effectuent 4 mouvements représentant une journée où se mélangent précision et répétition. Depuis sa création, c'est la 5e génération de danseuses qui interprètent la pièce. Leurs noms, Jasmine Ashtari, Eva Galmel, Nina Goderis, Momiji Kumaru. Nous avons pu rencontrer deux d'entre elles, Nina Goderis et Eva Galmel, mais aussi Odile Baudou, secrétaire générale et coprogrammatrice du Triangle, cité de la danse rennaise.
22: Pour moi, c'est vraiment une pièce collective. C'est pas une sans les autres, c'est soit toutes ensemble, soit personne. Donc ça, pour moi, c'est très important, et encore plus dans le contexte actuel, de faire les choses ensemble.
23: Ouais, j'avais juste envie de rentrer dans ce corps-là, dans ces gestes-là. Et en la faisant maintenant, c'est à peu près les mêmes choses qui me plaisent, mais c'est surtout, je pense, à la fois la répétition, l'extrême fatigue dans laquelle je me trouve à la fin du spectacle. Et il n'y a que cette fatigue-là qui me permet d'accéder à un état qui me plaît. Et puis je crois aussi la connexion avec les 3 autres interprètes au plateau.
24: C'est une pièce qui s'actualise, qui reste d'actualité et qui même change d'actualité. Enfin, je trouve qu'elle a une dimension féministe qu'elle n'avait peut-être pas à l'origine. En tout cas, je n'ai pas entendu de propos ou lu de propos d'Anne-Theresa de Kersmaeker avec cet angle de vue. Et moi, en tout cas, je la lis comme ça aujourd'hui.
22: Ça, et puis cathartique, parce que à la fois, on est ensemble et puis tu peux aussi mettre tout ce que tu as en toi, tes émotions, etc. Et donc, pour moi, ouais, c'est un beau purgatoire collectif.
23: C'est surtout que dans ce 4e mouvement, on a enfin, par nos trajectoires sur le plateau, la possibilité de se regarder dans les yeux, de se regarder vraiment et de se soutenir parce que la fatigue s'accumule. Et ce lien entre nous qui est indélébile. Enfin, il y a quand même une nécessité de s'accrocher aux unes aux autres. C'est pas surfait. Enfin, c'est en ça que je prends du plaisir, moi. C'est que tous les soirs, j'ai pas besoin de créer ou de faire un faux semblant de connexion. C'est nécessaire pour traverser la pièce.
22: C'est une pièce que j'ai découverte en vidéo en histoire de la danse. Et c'est assez fou de se dire, ok, on l'étudie comme histoire de la danse, mais elle est toujours vivante aujourd'hui. Et on peut, nous, avec nos corps d'aujourd'hui, notre histoire, rentrer dans cette pièce aussi. Et donc ça, c'est un grand honneur. Et j'ai l'impression, tous les soirs, de danser avec toutes les femmes qui l'ont dansée. Parce qu'évidemment, pour la reprendre, on a regardé des vidéos, on s'est inspiré de leur personnalité. Parce que c'est vraiment aussi un endroit où il y a un cadre, mais où tu peux vraiment être toi-même. Et Anne-Thérèse de Kirsmaker est très forte à voir. En tant qu'individu dansant, qu'est-ce qui te porte au plateau et à t'aider à vraiment faire éclore ça. Et c'est magnifique à faire, ouais.
17: Malheureusement, les places sont presque toutes écoulées, mais si ce reportage vous a motivé, vous pouvez vous présenter le soir même avant le concert et tenter votre chance pour obtenir une place. Et en préambule du spectacle de demain, une centaine d'amateurs et amatrices réaliseront le deuxième mouvement de Rosas, Danse Rosas, guidé par la chorégraphe Nathalie Salmon. Ça se passe demain à 19h au Triangle, ne manquez pas ça. Pour sa quatrième édition, l'étonnant voyage stationne demain dans la commune de Saint-Germain-sur-Ille. La marche citoyenne et solidaire L'étonnant voyage relie Saint-Malo à Rennes du 16 au 23 mai sur environ 100 km. Le long du canal d'Illérance. Arrivée prévue des marcheuses et marcheurs à l'écluse de Saint-Germain-sur-Ille vers 16h30 pour un goûter organisé par l'association Bretagne Commerce Équitable. Au programme, repas partagés, courts-métrages, fanfares, toutes les infos sont à retrouver sur le site étonnantvoyageurs.org. Cet événement entend défendre les droits fondamentaux, dénoncer la précarité et l'indignité, tout en inventant une forme de mobilisation joyeuse, artistique et populaire.
15: C'était le flash d'Anna, merci à toi.
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15: Plein d'invités en studio ce soir et c'est Aïsa qui les accueille.
26: Bonsoir, et oui, il y a du monde ce soir. On a Pauline Bourguin qui est avec son écharpe jaune.
27: Bonsoir.
26: Lorena avec son col roulé à rayures. Mathieu et son sweat noir.
28: Bonsoir.
26: Et Margot avec sa chemise rayée. Vous organisez Campus Inside, une projection de 7 films autour de la vie étudiante. Ça se passe vendredi 29 mai 2026 à 19h. Au 366 rue des Alliés à Rennes. Pauline Bourguin, vous êtes formatrice au sein du master écriture du réel à l'université Rennes 2. Vous avez encadré ces projets. Lorena, Mathieu, vous êtes à la réalisation. Et Margot, vous avez participé à la production. Alors tout de suite, on va commencer. Campus Insights, qu'est-ce que c'est ?
29: Campus Inside, c'est une collection de 7 courts-métrages qui entend reprendre la main sur les représentations de Rennes 2, de l'Université de Sciences Humaines.
26: Et justement, comment est-ce qu'il est né, ce projet ?
29: Alors, ce projet est né au sein d'un atelier d'écriture que je pratique avec les premières années du master écriture du réel. L'idée de cet atelier d'écriture, c'est évidemment de pratiquer des techniques d'écriture du réel et de les mettre en application à travers l'écriture d'un dossier artistique. Et pour faciliter la tâche aux étudiants et étudiantes, je leur passe une commande. Et l'année dernière, la commande, c'était d'écrire sur l'Université de Rennes 2, de constituer une sorte de portrait collectif de cette université. Donc à travers les propositions de chaque étudiant et étudiante, propositions écrites. Et l'idée, c'était d'apporter vraiment un point de vue sur l'université, puisqu'on est plus de 20 000 personne à fréquenter cette université, qu'on n'a pas tous le même point de vue, qu'on ne vit pas tous l'université de la même façon. Et voilà, j'avais envie que les étudiants s'approprient en fait les représentations de leur lieu d'études.
26: Et justement, je m'adresse à Lorena et Mathieu. Vous avez réalisé chacun vos courts-métrages. En deux, trois mots, qu'est-ce que ça représente du coup pour vous l'université? Quand on vous a donné ce thème, qu'est-ce qui est arrivé tout de suite dans votre esprit?
28: Donc moi en M1 quand il fallait écrire avec cette commande, en arrivant en M1 à Rennes 2, j'ai commencé à fréquenter le SUAPS et j'ai testé de faire des cours de tai chi au SUAPS et à côté je fréquentais aussi le big band universitaire qui est géré en partie par le service culturel de Rennes 2 Et donc je voulais réunir ces deux pratiques-là qui sont très extérieures en fait aux cours, mais qui font partie intégrante de notre expérience en tant qu'étudiant dans n'importe quelle université, intégrer ces deux pratiques-là dans mon film.
3: Et pour moi, en fait, au début, je ne me souviens même plus quels étaient les films que j'avais l'intention de faire originellement. Mais il n'avait pas une thématique très intéressante. Mais à la même époque, je commençais à avoir des problèmes avec l'administration de l'université. Il avait d'autres collègues qui avaient aussi quelques problèmes auprès de l'administration, avec des cartes étudiantes, avec des validations d'inscription, plein de choses. Et donc, je me suis dit, pourquoi pas parler de ça dans les films, parce que je pense que ça, c'est une chose qui passe absolument presque tous les étudiants dans l'université.
26: Et donc, justement, ces choix de sujets, ça a été une initiative vraiment personnelle. C'est ça. Et est-ce que cette vision de l'université, est-ce qu'elle a un petit peu évolué entre le début de ce projet et là, maintenant, en cette fin d'études ?
3: La mienne, non. Je continue à avoir des problèmes avec l'administration, mais c'est normal. Je pense qu'il y a beaucoup de gens à gérer, mais encore.
28: Moi, avec mon film, j'ai pu pallier les problèmes d'administration avec une forme de tai chi et d'apaisement par le jazz.
26: C'est beau. Justement, là, vous êtes en fin d'année et en fin de master, il me semble, c'est bien ça. Et est-ce que ces projets-là, c'est aussi, en quelque sorte, une façon de fermer la boucle avec vos premières années d'études ?
3: Oui, je pense. C'était pas prévu d'être comme ça, mais ça tombe, je pense, que pile au moment où on ferme les cercles, quoi. C'est ça qu'on dit ? Mmh. Ok, ouais.
26: C'est pas rien à rajouter. Est-ce que, vous pouvez nous expliquer un peu plus en détail ? Vous nous avez donné la grande thématique. Est-ce qu'on peut revenir un peu plus en détail sur, justement, ces courts-métrages, plus spécifiquement ? Comment ça a été créé ? Comment ça a été pensé, construit ?
28: Non, ce que je voulais dire juste avant, c'est qu'en fait, on sort tout juste de notre soutenance et notre présentation des films qui ont été réalisés dans le cadre du master. Et donc, ces films-là, plus la collection Campus Inside, qui a commencé dès notre arrivée en M1 et qui s'est finie, l'avant-première a eu lieu, en fait, il y a un mois maintenant.
26: Oui.
28: Ça, il y a une clôture, évidemment, entre l'écriture du jour 1 et la finalisation, la diffusion, projection des spectateurs extérieurs. Et plus spécifiquement sur mon film, ça a été vraiment une partie d'écriture toute la première année, puis en début de deuxième année, en automne, hiver, des tournages. C'est une grosse phase de montage assez dense, et puis ensuite la finalisation là, sur les dernières semaines avant l'avant-première.
3: Pour moi, les processus de création de mon film, c'était beaucoup de lectures, d'échanges de mails entre des étudiants avec l'administration de l'université et aussi une grosse phase d'écriture par rapport à quels seront les emails qui... Je ne sais pas si je parle correctement, mais bon, bref. Quel serait l'échange entre mon personnage et l'université, exactement. Et c'était aussi une difficulté, c'était essayer de faire que ça monte d'une manière absurde, mais aussi comique. Pour essayer de faire les gens rigoler. Ouais, donc c'était un gros travail d'écriture. Après, essayer de trouver quelqu'un avec, qui pourrait parler, donner la voix à la personnage, etc. Et bon, grosse phase de montage après, l'animation.
26: Justement, on va revenir sur cette avant-première dans un petit instant, mais j'ai d'abord une question pour vous, Pauline. Qu'est-ce que ça vous a fait, justement, d'encadrer ces jeunes en tant que formatrice
29: Qu'est-ce que ça m'a fait ? Alors, déjà, je les ai vus s'approprier la commande, et c'était exactement l'objectif. La commande de départ, c'était juste un point de départ, et j'avais envie que chaque étudiant, chaque étudiante raconte de son point de vue. Et donc là, on a eu deux pitch de films, mais il y en a cinq autres qui traitent de l'université de façon bien différente. Et ce que j'ai aimé aussi, c'est l'hybridité ou l'hybridation des films, c'est-à-dire que il me semble que cinq films sur les sept mélange l'écriture du réel avec soit l'animation, soit pour Lorena par exemple, mais il y a aussi d'autres films qui font appel aux techniques de l'animation. Pour Mathieu, ça a été de mélanger un langage chorégraphique avec la musique. Et en fait, ces formes hybrides, moi, m'ont rafraîchi, quoi, en fait. La contrainte de la commande a permis aux étudiants d'aller chercher, voilà, des formes créatives pour dire ce qu'ils avaient à dire.
26: Super. Et justement, cette avant-première, elle a eu lieu en avril dernier. Est-ce que vous pouvez nous en dire un petit mot ?
4: Oui, ça s'est très bien passé. On a eu beaucoup de, plein de bons retours. L'avant-première s'est déroulée du coup au Tambour à Rennes 2. Voilà, on a eu aussi un moment de questions-réponses avec le public. On a eu 80 personnes qui sont venues. Voilà, et ouais, on a eu beaucoup de bons retours justement sur l'aspect très varié des films et qui montre plein d'aspects aussi variés d'université. Ça va, enfin, et même des lieux, puisque ça parle des toilettes, ça parle des cours de sport, ça parle de la rentrée universitaire. Donc, franchement, on est très contente et on est aussi très, très content aussi de toute la vague médiatique qu'il y a eu. Enfin, on a eu un reportage sur France 3, etc., un article en Ouest-France, donc voilà, très fière.
26: Et donc, c'est vraiment une fierté, j'imagine. Et c'est aussi une façon de partir un petit peu de ce cliché et cette réputation qu'a Rennes 2, qui est du côté très militant. Les films, ils ont été tournés sur le campus de Rennes 2 à Villejean et à l'Université de Rennes. Mais justement, avec ce côté très militant, comment est-ce qu'on fait un film en prenant en compte cette réputation sans qu'elle en soit vraiment le sujet central?
28: C'est vrai que l'année dernière, il y a eu beaucoup de blocages sur des assez longues périodes de l'université de Rennes 2. Pour ma part, tous les lundis midi, je faisais ces cours de tai chi et les lundis soirs, c'est répétition de big band. Et ça... Comment dire ? Je trouve que j'avais envie de raconter d'une certaine manière une forme de militantisme dans un monde tendu, une manière de se rassembler, d'apaiser, de proposer cette promenade musicale et dansée qui nous sort un petit peu de tout ce chaos. Pas forcément des blocages en tant que tels, mais ça peut être cette violence aussi de la société. Envers, en l'occurrence, l'année dernière, c'était beaucoup sur les baisses budgétaires de l'université qui nous ont permis de réaliser ce projet-là, en partie. Et voilà, c'était prendre ce pas de côté-là pour raconter d'une autre manière ça.
3: Ouais, je dirais qu'il y a d'autres films qui pourraient répondre mieux à cette question que les miens. Mais quand même, je pense qu'il peut être, à force des blocages qu'il a eu l'année dernière, peut-être qu'on peut aussi voir les réflexes que ça a eu dans l'administration de l'université, comme ça impacte les étudiants, les professeurs et tous les staffs de l'université, une fois qu'on essaie de trouver des solutions, des problèmes des fois assez simples, et on ne peut pas. Et ouais, je pense peut-être que ça montre aussi. Mais ouais, c'est ça que j'ai à dire.
26: Et justement, Mathieu, vous l'avez un petit peu abordé, cette question des budgets, des subventions. Donc, je me tourne vers vous, Margot, qui était coproductrice sur ce projet. Comment on finance un film étudiant ? C'était quoi le budget qui était alloué ?
4: Alors, du coup, avec Émilie et moi, on s'est occupé de la production. Émilie était aussi réalisatrice sur un des films de la collection. Donc, on a démarré au tout début. Durant l'été de l'année dernière, donc un peu avec Mathieu aussi, qui était avec nous, essayer de trouver où demander de l'argent. Donc, par exemple, on s'est rendu compte qu'on pouvait demander de l'argent au FDIE, au CROUS, mais aussi à la ville de Rennes, etc. Mais la difficulté, c'était qu'on a vraiment découvert la production en même temps. Donc, il a fallu prévoir aussi beaucoup de dépenses. Et surtout, il y a 3 des films sur 7 qui demandent de l'animation. Donc, ça coûte cher, l'animation, puisque ça prend beaucoup de temps. Et donc, c'est pour ça que ça a été très important de trouver des financements. Et surtout, ce qui a été compliqué, c'est de prévoir les dépenses prévues à l'avance. Parce que comme on n'avait pas d'expérience en production, c'était compliqué de prévoir un vrai budget prévisionnel vraiment réaliste.
23: Donc ça a été un peu compliqué, mais on a réussi au final, avec un budget assez conséquent entre guillemets, avec l'animation. On est sur, globalement, si j'arrondis, à 5000 euros pour les 7 courts-métrages. Donc c'est l'animation qui a demandé le plus d'argent. Voilà, et puis après on a essayé aussi de mettre dans le budget tout ce qui est aussi faire vivre les films, donc c'est-à-dire louer la salle de spectacle par exemple au 360, parce qu'il y a une diffusion le 29 mai au 360, ça coûte de l'argent, pareil la communication affichée. Après il y a aussi les frais repas, comme du coup on s'est beaucoup entraidé entre nous, enfin personne n'est vraiment rémunéré, enfin on n'est pas vraiment rémunéré, mais voilà, c'est essayer de trouver des moyens, etc. Donc on a pu bénéficier de l'aide du FDIE et du CROUS. Voilà, je les remercie.
26: Et donc ça a été justement aussi un apprentissage pour vous de tout ce côté production, au-delà de justement le court-métrage. On va finir rapidement avec qu'est-ce que vous avez, si vous devez retenir un truc, qu'est-ce qui vous a marqué le plus, qu'est-ce que vous avez appris ?
3: Pour moi, définitivement, c'était comment ça prend du temps pour faire un film, même si c'est un court-métrage. Et même si c'est dans votre tête, vous pensez, ah ok, ça va être simple, ça va être... Parce que moi, au moins, j'imaginais que ça serait beaucoup plus simple que ça a été à la fin, parce qu'il y a plein d'imprévus, il y a plein de choses qu'il faut considérer. Et faire un film dans un délai de 6 mois, c'est... Waouh, c'est speed. Même si ce n'est pas genre une heure de film. Donc je pense que ça, c'était la chose principale que j'aurais tenue. C'était combien de temps ça prend pour faire un film. Ouais.
28: Moi, j'ai parlé de mon film, mais ce que je retiens surtout, c'est vraiment les expériences et les approches très différentes de l'université et des films qui ont été proposés qu'on avait eus. Je pense notamment à Émilie qui a fait un film sur le stress de se retrouver noyé comme ça dans cette masse étudiante. Maëlle qui a fait quelque chose de très militant avec les manifestations des toilettes et l'antifascisme. Il y a aussi Bastien qui a fait un portrait très sensible d'une agente d'entretien au Créa. Et j'oublie encore... d'autres personnes, mais voilà, c'est ça que je retiens. Scarlett, oui, et la petite souris qui se faufile et qui chope des discussions d'étudiants avec toutes les difficultés que ça raconte. Et Paola qui raconte le stress, l'angoisse, les TDA, tout ça, d'être en cours. C'est bon, j'ai oublié personne.
26: Non, c'est bon.
5: Non, c'est bon, on a fait les tours.
26: Bon, eh bien, merci Pauline, Lorena, Mathieu et Margot d'être passées à nous présenter Campus Inside. On le rappelle, ça se passe vendredi 29 mai 2026 à 19h au 366 cours des Alliés à Rennes. Ce sera 7 films pour présenter la vie des étudiants et étudiantes du campus de Rennes 2 autrement.
28: Merci à vous.
26: Merci.
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8: Aujourd'hui, on vous propose un nouveau programme, la chronique psychipique de Marie-Lune. Aujourd'hui, elle nous parle du livre « Quand les animaux prennent la parole », écrit par Alban Lemasson et Maëlle Leroux, paru aux éditions Apogée avec le soutien de Rennes Métropole et de la région Bretagne.
10: Ici, on ne miaule pas, enfin presque.
11: Les auteurs enseignent à l'Université de Rennes. Ils sont spécialisés en éthologie. En France, l'éthologie est une discipline de la biologie. Elle décrit et explique le comportement animal, de préférence dans son milieu. Aux USA, elle est classée au sein de la psychologie. Il existe aussi une éthologie humaine. Ce livre présente les travaux passés et en cours sur les capacités langagières des animaux, tels que les grands singes, les oiseaux, les éléphants ou les mammifères marins. En psychologie, on considère que le langage fait partie des fonctions cognitives supérieures et il a longtemps été considéré comme étant l'apanage des seuls humains. Un des deux auteurs, Maëlle Leroux, pour mieux étudier ce que pourrait être le langage chez les animaux, a complété sa formation d'éthologue par un doctorat en linguistique.
12: Ah, ça fait de lui un oiseau rare.
11: N'est-il pas? Sans déroger à l'exigence scientifique, les explications sont claires et les pages remplies d'images. Elles nous montrent des outils de recherche, des graphiques de type sonogramme permettant d'analyser les caractéristiques des vocalisations ou des chants, ou bien des leurres représentant des prédateurs et qui sont utilisés dans la jungle pour étudier la façon dont l'alerte est donnée vocalement entre les animaux proies potentielles en fonction du prédateur dans les airs ou sur terre. Nous y trouvons aussi de nombreuses illustrations, des photos bien sûr et des dessins très didactiques montrant les comportements animaux ainsi que des QR codes liés à des sons ou des vidéos disponibles grâce à Internet. Avec concision, ce livre nous apprend énormément sur les capacités communicationnelles langagières des animaux et au-delà, sur leurs relations sociales, leurs capacités cognitives, d'apprentissage, sur leur intelligence. Il nous invite, en nous montrant leurs multiples possibilités langagières, comme le respect du tour de parole, la syntaxe, la pragmatique, à prendre notre place parmi les animaux non humains, sur les branches d'un arbre phylogénétique. La phylogénèse est devenue mon mot préféré de la langue française. Elle correspond au développement des espèces au cours du temps long. Par les différents hasards de l'évolution, les êtres vivants se sont rapprochés et regroupés au sein d'espèces dont on a longtemps pensé qu'elles étaient éloignées les unes des autres. Mais en fait, chaque branche du vivant s'est spécialisée à sa manière, tout en conservant ou en développant avec les autres des points communs physiologiques, cognitifs, émotionnels et comportementaux. Ce livre l'illustre à travers l'étude de la communication dite langagière et met en évidence scientifiquement la diversité et les ponts qu'il y a entre les espèces. Cela nous réunit.
0: Petit bémol tout de même, certains des QR codes nous renvoient à des vidéos qui imposent des publicités.
12: Ah bon ? Alors qu'on a déjà payé le livre !
7: 12 euros, c'est pas si cher.
11: Mais mention spéciale, il y est fait usage de l'écriture inclusive. Les éditions Apogée font résonner l'adage naturaliste d'aujourd'hui, connaître pour aimer et protéger. Vous trouverez les références de ce livre à la page de la chronique Psychipique.
15: Merci Marie-Lune. Les auteurs du livre « Quand les animaux prennent la parole », Alban Lemasson et Maël Leroux, seront demain, jeudi 21 mai à 18h30 au Diapason, au sein de l'Université de Rennes-Beaulieu, pour une rencontre-conférence en quête de sens animée par les étudiants et étudiantes du cycle pluridisciplinaire d'études supérieures, le CPES. Ce cycle de conférences est une initiative de diffusion des savoirs portée par les étudiants et étudiantes du CPES, élaborée en partenariat avec le service culturel de l'Université de Rennes. Que l'on salue. La réservation est conseillée, donc rendez-vous sur le site de l'Université de Rennes. On jette un œil. Ouais, pour, on écoute le répondeur. Je sais pas si y a un message sort, je sais plus.
13: Le téléphone.
14: Téléphone.
16: Allô, allô.
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15: Répondeur vite ce soir, vous pouvez nous laisser un message vocal au 02 30 96 25 35. On vous écoute, on diffuse ça à la fin de l'émission. C'est libre antenne, vous pouvez tout nous raconter dans les limites de la légalité, bien sûr, SVP. Sinon, je voulais aussi vous dire qu'il y a toujours un jeu concours en ligne. 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Merci Timour pour la technique et à demain dans 6h avant minuit.

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16: Le sens du son, c'est une émission participative avant d'être musicale. Chaque semaine, plusieurs individus vont partager une musique choisie en fonction d'un thème, interprété librement. L'occasion de partager des sons, d'échanger sur le sens que l'on met derrière un mot, une émotion, un souvenir. C'est un prétexte pour parler de musique, de la place qu'elle occupe dans nos vies, mais aussi parler un peu de soi, pour celles et ceux qui souhaiteront le faire. Drôle d'affaire que les temporalités de création des épisodes du Sens du Son. La plupart des participations ont été récoltées sur l'été 2025, le montage lui m'aura occupé tout l'hiver et une petite partie de ce début d'année 2026. Et quand vient le moment où je rédige ces lignes, on est aux prémices du mois de mars. Les campagnes municipales battent leur plein. Au moment où je vais enregistrer ces paroles dans le micro, je n'ai aucune idée de ce qu'il adviendra de ces élections. Ce que je sais par contre, c'est que le pouvoir, c'est assez ambivalent. Vous savez ce qu'on dit.
17: Un grand pouvoir implique de grandes responsabilités.
16: Et croyez-moi, on peut faire plus de choses que mettre un petit bulletin dans une petite boîte. Le pouvoir, il n'a pas lieu seulement au moment, à l'endroit et de la façon que l'on veut bien nous autoriser. Je vous laisse écouter ce que le mot pouvoir peut bien vouloir dire pour Margot, Ronce, Le Ciel et Eva, ainsi que les sons que cela leur inspire. Bonne écoute.
18: Bonjour à tous et à toutes. J'ai choisi pour cet épisode sur le thème du pouvoir la chanson Une autre ennemie de Leslie Gore. C'est la chanson la deuxième plus connue de cet artiste. Leslie Gore est une chanteuse pop ballade des années 60. C'est une chanteuse très féministe contre les mœurs pour l'époque. Elle a 17 ans quand elle enregistre sa chanson en 1963. Le féminisme se ressent surtout dans ses textes qui sont très travaillés et qui parlent de la libération de la femme par rapport à leur petit copain ou mari. La chanson You Not On Me fait partie de l'album Leslie Gore Sings of Mixed Up Hearts, excusez-moi pour mon accent. Elle a été écrite par John Madara et David White. Leslie Gore s'adresse à toutes les adolescentes qui ont le cœur ficelé par l'amour destructeur et prisonnier de leur petite amie, qui les considère comme des jouets, entre guillemets. En effet, Leslie Gore demande à être aimée par son petit ami pour ce qu'elle est en tant que personne, et non en tant que rôle ou statut social de la femme de l'époque. J'ai choisi cette chanson sur le thème du pouvoir, car Leslie Gore décide du type de relation qu'elle veut avoir, de ce pourquoi elle veut être aimée, n'a plus envie d'être passive ou soumise. Elle pose des limites essentielles aux mœurs de l'époque et a envie de croquer à pleines dents à la liberté. J'ai hésité avec d'autres artistes masculins comme Dax Riggs, mon artiste masculin préféré, qui a fait partie de Acid Bass, ou de Mark Lanegan, qui a fait partie de Queen of the Stone Age, mais Leslie Gore est mon artiste féminine préférée, et j'avais envie de la mettre en lumière. Je me reconnais également beaucoup en elle. Sa douceur, son côté sentimental, sa beauté, sa détermination et sa soif de liberté m'ont conquise. Et pour finir, les artistes féminines ainsi que les artistes masculins d'aujourd'hui font passer le pouvoir via leur sexualité ou leur attitude. Leslie Gore montre qu'il y a aussi d'autres manières féministes de choisir sa féminité, de montrer qu'on peut décider de nos choix et qu'on n'est plus des jouets pour les hommes, pour reprendre les mots de Leslie Gore. Elle chante You Don't Own Me et fait changer les mœurs en une phrase et devient un hymne planétaire féministe. Merci pour votre écoute et à bientôt !

C'est très dur de se sentir impuissante. J'ai toujours détesté ça et c'est un sentiment auquel j'ai souvent été confronté dans ma vie. Généralement, quand ça m'arrive, j'ai tendance à repasser les situations en boucle, en cherchant désespérément ce que je pourrais faire, ce que j'aurais pu faire. Ça m'a parfois conduit à tenter de devenir quelqu'un d'autre, que je n'étais pas, pour tenter d'être la personne dont l'autre avait besoin. Ça marche pas très bien. Ce que je trouve fascinant là-dedans, c'est à quel point on peut aller loin pour se redonner du pouvoir, pour se dire qu'on pouvait faire quelque chose, qu'on est un peu responsable, finalement. La chanson d'aujourd'hui parle un peu de ça, mais pour le comprendre, faut que je vous raconte le mythe de Perséphone. Perséphone, dans la mythologie grecque, c'est la reine des enfers. C'est un personnage un peu terrifiant, parce qu'elle règne sur le royaume des morts. Parce qu'elle est puissante, mais elle n'inspire pas que de la crainte, et pour cause. Avant Perséphone, elle s'appelait Corée, c'est-à-dire jeune fille en grec. C'est la fille de Déméter, la déesse des moissons. Un jour qu'elle cueille des narcisses, elle se fait enlever par Hadès, qui veut l'épouser. Quand elle disparaît, Déméter la cherche partout, pendant 9 jours et 9 nuits. Puis déclare que plus rien ne poussera sur terre tant qu'elle ne retrouvera pas sa fille. C'est le tout premier hiver que connaît l'humanité. Parce que Déméter aussi est puissante. Pendant ce temps, Corée aux enfers se refuse à Hadès, mais accepte de manger quelques graines de grenade. Bien vite, l'affaire est portée devant Zeus. Et parce que Déméter tient la survie de l'humanité entre ses mains, elle obtient gain de cause. Sa fille remontera à la surface. Hélas, elle a mangé de la nourriture des enfers. Elle leur appartient un peu désormais, au moins en partie. Un accord est trouvé. Elle remontera 8 mois aux côtés de sa mère, marquant le début du printemps, du renouveau, et redescendra vivre 4 mois aux enfers, en tant que Perséphone, épouse d'Hadès et reine du royaume des morts. Ce sont les 4 mois d'hiver. Ce n'est pas une histoire où Corée a vraiment son mot à dire. Et dans la chanson d'aujourd'hui, Pomegranate Seed de Julianne Moon, ça change un peu. C'est Corée qui raconte son histoire, de son propre point de vue. Elle reprend son enlèvement, la colère hivernale de sa mère, ses supplications auprès d'Hadès, qui refuse de la libérer. Et c'est là que l'histoire dévie. La chanson est entièrement du point de vue de Corée, on l'a dit. Elle utilise donc la première personne. Je, moi. Arrive donc le refrain, qui traduit en français donne Car j'obtiens ce que je veux, d'une manière ou l'autre, j'aurai ton cœur et ton âme, mon amour, 6 pieds sous terre. C'est probablement Hadès qui dit ça. Mais quand j'ai découvert cette chanson pour la première fois, j'ai cru que c'était Corée, qui alors affirmait sa volonté inébranlable. Elle obtiendra sa liberté, même si elle doit se sacrifier pour l'avoir. Elle jouera le jeu du diable, se fera son amour, si ça lui permet de revoir le ciel. C'est elle qui devient actrice de son destin. C'est elle qui décide de sacrifier ses narcisses, son nom, sa jeunesse, pour gagner liberté et aussi un pouvoir, celui de régner sur un royaume de cendres et d'os. Et je trouvais ça super intéressant parce que... Effectivement, Perséphone est puissante. Alors pourquoi ne réécrirait-elle pas son histoire?

La définition du mot pouvoir dans le dictionnaire est avoir la possibilité de faire quelque chose. Je trouve que le mot pouvoir est un mot incroyable. Si je dis je peux le faire, cela peut vouloir dire que je suis en capacité de le faire, ou alors que j'ai le droit de le faire. Le Larousse compte pas moins de 10 définitions rien que pour le verbe. Mais pouvoir, c'est aussi la propriété, capacité qu'a quelque chose de produire certains effets. En recevant le thème, je n'ai pas pensé au verbe mais à ce nom commun. J'ai pensé abus de pouvoir, pouvoir absolu, Macron cornichon, et je me suis dit oula, c'est tellement tout ce que je déteste. C'est après que j'ai pensé à cette capacité que nous avons tous de faire quelque chose. Une chanson m'est alors venue en tête. Je te préviens, on n'est pas dans la niche underground, ni la découverte de nouveaux talents. La chanson que j'ai choisie, c'est un tube planétaire. Et pourtant, il porte un message puissant. Preuve qu'on peut être à la fois une star et la marraine du punk. Vive les badges à paillettes. Avant de révéler la chanson, une petite parenthèse. J'ai quand même fait quelques recherches au cas où j'aurais oublié une autre pépite. Et je suis retombée sur les super pouvoirs pourris d'Aldebert. Je t'en parle juste parce que ça me fait marrer de nous imaginer toutes avec notre cape, capable de repousser à plus tard ce qu'on peut faire maintenant, ou encore de déplacer les objets rien qu'en les touchant. Et oui, on est toutes des super-héros et des super-héroïnes à notre façon. Plus sérieusement, moi ce que j'aime ce sont les mots. Et quoi de plus puissant que les mots? Ils peuvent blesser, consoler, démarrer et mettre fin à un conflit. Mais certes, les mots ont du pouvoir, la musique a du pouvoir, mais ils le tiennent de celles qui les lisent et de celles qui les écoutent, le peuple. Alors, tu l'as peut-être déjà deviné, je vais te parler de People Have the Power de Patti Smith. Cette chanson est sortie en 1988 dans l'album Dream of Life, à une période où Patti Smith s'était retirée du monde de la musique pour vivre une vie familiale plus simple. Patti Smith fait partie de ces chanteuses aux cheveux longs qui me fascinent, avec Joan Baez et surtout Janis Joplin. Brûlez vos idoles cependant, car comme l'a dit un certain Lord Acton, le pouvoir corrompt. C'est un mec qui le dit. Il est bien passé pour le savoir. Et ce n'est pas le monde dans lequel on vit actuellement qui le contredira. Et justement, en cette période chaotique, se rappeler qu'on a du poids, que le collectif est primordial, c'est salutaire. C'est en se réunissant, en ne se taisant pas, en ne laissant pas faire, que nous pourrons, comme le dit Patti Smith, « to wrestle the world from fools », arracher le monde aux imbéciles. People Have the Power dure 5 minutes et 5 secondes. Et ce sont 5 minutes et 5 secondes pendant lesquelles elle essaye de nous réveiller. Comment dès lors rester prostré, découragé, quand Patti Smith te hurle d'agir? Alors n'oublie pas, toi qui écoutes, tu as du pouvoir.

0: Au mot pouvoir, je préfère celui de puissance, même si je trouve ce dernier un peu galvaudé ces dernières années. Cela peut paraître étonnant parce qu'ils ont des sens un peu similaires. Dans les deux cas, je trouve dans le dictionnaire capacité ou faculté de produire un effet, capacité naturelle de faire quelque chose. Mais je crois que dans l'inconscient collectif, ce nom commun, pouvoir, est resté lié au fait d'exercer une autorité avec supériorité, avec une certaine forme de violence. Et c'est sans doute la raison pour laquelle je lui préfère la puissance. Au pouvoir des mots, je préfère la puissance des mots, par exemple, comme je préfère la puissance de la danse à son pouvoir. Mais n'oublions pas notre verbe pouvoir, et là, tout pourrait sembler différent. La symbolique n'est plus tout à fait la même. Pouvoir faire quelque chose, être capable de faire quelque chose, pouvoir chercher, pouvoir avancer, pouvoir pleurer, écrire, dessiner, chanter, pouvoir rire et grandir, pouvoir se transformer. Pouvoir ou puissance, vous aurez saisi la sève qui me lie à ces deux mots. Bon, d'accord, c'est bien beau tout ça, mais le rapport à la musique, me direz-vous. Il y en a tellement. Le pouvoir ou la puissance des mots, par exemple. L'évidence aurait voulu que je vous choisisse un morceau de Mansfieldia. Que dis-je ? La discographie complète de Mansfieldia. Mais en écrivant ces lignes, c'est une autre évidence qui est venue à mon oreille en chuchotant. Doucement. Je me suis rendu compte que ces 20 dernières années, tout comme mon groupe d'amour nommé ci-dessus, s'il était bien une chanteuse qui m'avait donné cette sensation de pouvoir, de puissance, dirons-nous plutôt, c'est bien elle, bébé. Depuis 2004, elle m'accompagne dans tous les chemins de ma vie, qu'ils soient larges comme des autoroutes ou étroits et sinueux comme des falaises. Elle a été là comme un repère, avec l'impression qu'elle ne parlait que de moi. Là aussi est le pouvoir de la musique, non ? Quand on découvre un ou une artiste qui trouve chaque mot qui nous qualifie, nous prend le ventre, le corps entier, c'est déjà incroyable. Mais alors, quand c'est au fil des albums que cela dure, j'appelle ça avoir une chance inouïe. Bébé donc. Il ne faut retenir qu'une seule chanson. Après de très longues tergiversations, réflexions, changements d'avis, j'ai choisi celle que je faisais étudier à mes élèves parce qu'à chaque fois, c'était un moment très fort de connexion, de partage. Et si j'ai réussi à faire germer cette idée de pouvoir faire, d'être capable, de puissance à un ou une seule de mes troisièmes, alors ma joie en serait faite. Voilà donc No Más Llorar, morceau de bébé, tiré de l'album Y, en espagnol Y, de 2009.
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1: Je ne pouvais pas vous quitter sans évoquer la musique et le pouvoir, la puissance de la danse. Car si bébé est davantage lié à des souvenirs au passé, il y a une autre musique qui m'ancre dans mon présent avec force et puissance depuis quelque temps, qui m'a réouvert les portes de la danse, c'est la house. Alors j'avais envie de partager avec vous un morceau qui me lie à mon groupe de house dance, à notre prof, et qui me donne une forme de pouvoir assez difficile à qualifier. Une puissance qui part de la colonne vertébrale, qui se diffuse, qui envoie l'électricité dans tout le corps. Autre pouvoir de la musique qui se danse quand tout s'aligne, le cerveau n'existe plus vraiment, ne reste que le mouvement. Partagerez-vous cette idée après l'écoute du morceau Xélé du DJ sud-africain Morda ?

C'était le troisième épisode du Sens du Son. Margot vous a proposé You Don't Own Me de Leslie Gore. Ronce nous a présenté Pomegranate Seeds de Julianne Moon. Avec le ciel, on a écouté People Have the Power de Patti Smith. Et Eva, généreuse Eva, nous a choisi la chanson No Mariola par Bébé, ainsi que le morceau Xélé par Manda et Vanko en feat avec Zélim Pilo. Le générique et les habillages sonores sont toujours l'œuvre de Placine. Et je vous dis à bientôt la semaine prochaine pour un nouvel épisode du Sens du Son.

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13: Jeudi 21 mai 2026, il est 6h avant minuit, vous écoutez l'émission d'information locale de Syllab, merci à vous. Si vous êtes Rennais ou Rennaise, vous l'avez forcément déjà croisé dans la rue et entendu chanter accompagné de sa guitare des titres de Renaud, Edith Piaf ou Jacques Dutronc. Rodrigue Payès est chanteur de rue depuis 32 ans dans la capitale de la Bretagne et il en a gros. Depuis quelques jours, il milite dans la rue et sur internet contre un nouvel arrêté municipal dans le viseur de la mairie, les artistes de rue. Comme lui, signé le 4 mai dernier, il modifie la réglementation des prestations des saltimbanques dans le centre-ville. Leur prestation est maintenant limitée à une heure avec interdiction de revenir dans la journée à une distance de moins de 200 mètres de leur localisation précédente. Un scandale pour le chanteur qui a lancé une pétition. En s'adressant à Nathalie Appéré, la maire de Rennes, il déclare, je cite, « Il ne vous est peut-être pas non plus venu à l'esprit que peut-être que la population se renouvelle, que les mentalités changent, que l'individualisme se développe, que l'intolérance grandit et qu'il est difficile de ne pas y voir un parallélisme avec la montée du fascisme. » Si vous êtes de son avis, vous pouvez aller ajouter votre nom à la pétition. Sur change.org, il y a déjà plus de 3200 signatures. Tout de suite, le flash de Léonore.
14: Cuba sous la pression américaine. Le porte-avions américain Nimitz et son groupe aéronaval stationnent depuis hier autour de l'île. La démonstration de force devrait durer quelques jours d'après la presse américaine. Plus de doute, Donald Trump vise d'envahir l'île. Hier, il a annoncé, je cite, « Cuba sera la prochaine cible après l'opération militaire contre l'Iran ». Le même jour, le président américain a annoncé des poursuites contre le président cubain Raúl Castro. Lui est reproché la mort de 4 Américains en février 1996. Leurs avions avaient été abattus par des MiG cubains à l'époque où Raúl Castro était ministre de la Défense. La semaine dernière, le directeur de la CIA était à Cuba. Il était clair, les pourparlers ne seront pas définitivement ouverts. Un ex-agent secret de Moscou condamné à Vienne. Après 4 mois de procès, l'Autrichien Egisto Hoth est condamné à 4 ans et 1 mois de prison ferme. L'ancien agent des renseignements autrichiens est inculpé pour avoir fourni des informations sensibles à la Russie. Il a par exemple transmis des dossiers issus de bases de données européennes concernant des cibles qui intéressent la Russie. Les avocats du James Bond autrichien ont annoncé faire appel de cette peine qu'ils considèrent trop lourde. C'est une vidéo qui a beaucoup fait réagir, des militants et militantes de la flottille pour Gaza, agenouillés, tête vers le sol et mains liées. Elle a été publiée hier par le ministre d'extrême droite israélien Itamar Ben-Gvir sur X. Parti de la Turquie, les 430 membres de la flottille pour Gaza tentaient de rejoindre les territoires palestiniens en passant par les eaux internationales.
15: On y voit les membres de la flottille contraints de se mettre à terre par les forces de l'ordre. Le ministre de la Sécurité nationale Itamar Ben-Gvir, sourire aux lèvres, se fait filmer à leur côté et brandit le drapeau israélien. Au-dessus de la vidéo, trois mots assortis d'un drapeau « Welcome to Israel ». Les réactions n'ont pas tardé, y compris chez les dirigeants et dirigeantes politiques. La première ministre italienne, Giorgia Meloni, s'est exprimée sur X en qualifiant la situation d'inacceptable et dénonçant une vidéo qui porte atteinte à la dignité humaine. Elle demande la libération des citoyens et citoyennes italiens et italiennes de la flottille. L'Italie réclame également des sanctions européennes. Au ministre. La Turquie, dont sont partis la plupart des militants et militantes, dénonce quant à elle une mentalité barbare du gouvernement israélien. Istanbul a également annoncé avoir affrété 3 avions pour les rapatrier. De son côté, le ministre des Affaires étrangères français Jean-Noël Barrot a annoncé qu'il convoquerait l'ambassadeur face à ses agissements inadmissibles. Ce dernier était d'ailleurs au micro de France Info ce matin. Pour l'ambassadeur d'Israël Joshua Zarqa, je cite, « Traiter des prisonniers de cette manière est ridicule ». Il assure qu'après la vidéo, les militants et militantes ont été détenus dans de meilleures conditions. Selon les organisateurs de la flottille pour Gaza, 37 Français et Françaises étaient présents.
14: Et quelles ont été les réactions du gouvernement d'Israël ?
15: Eh bien, le ministre israélien des Affaires étrangères, Gideon Tsar, accuse son homologue de la sécurité nationale d'avoir sciemment nui à l'image du pays. « Vous n'êtes pas le visage d'Israël », écrit-il sur X. Mais ce n'est pas la première fois que Itamar Ben-Guivre suscite l'indignation et se veut provoquant. En mars dernier, avec un pimps en forme de nœud coulant, il ouvre une bouteille de champagne, l'occasion de ce test, célébrer l'adoption du Parlement israélien de la loi instaurant la peine de mort pour les terroristes. Dans les faits, la loi cible les Palestiniens reconnus coupables d'attaques ou d'attentats anti-israéliens. Il avait également menacé de raser un village palestinien si la justice internationale le visait d'un mandat d'arrêt. Et si Benjamin Netanyahou a estimé mercredi que les images n'étaient pas conformes avec les valeurs d'Israël, il ajoute dans un communiqué, je cite, « Israël a pleinement le droit d'empêcher de provocatrices flottilles de partisans terroristes du Hamas d'entrer dans nos eaux territoriales et d'atteindre Gaza. » Cet après-midi, Israël annonce avoir expulsé tous les membres de la flottille.
14: Mais Aïza, qui sont les militants et militantes de la vidéo ?
15: Eh bien, ils et elles ont été interceptés lundi au large de Chypre par la marine israélienne. Ces militants et militantes tentaient de briser le blocus, apporter de l'aide humanitaire et libérer la bande de Gaza en passant par les eaux internationales. C'est leur troisième tentative en un an. Et près de 50 bateaux composaient la flottille pour Gaza ce mois-ci. Ils et elles étaient 430 de plusieurs nationalités, toutes et tous ont été placés en détention et conduits en Israël. C'est là que la vidéo virale a été tournée.
14: Merci beaucoup Aïza. Malgré un cessez-le-feu en octobre 2025 et l'ouverture du blocus, la situation reste très tendue, notamment pour l'aide humanitaire dans les territoires palestiniens. La dernière flottille pour Gaza était partie en avril, sans succès, elle aussi. Trois ONG attaquent l'État pour sa gestion des PFAS. Hier, les associations Notre Affaire à Tous, Bloom et Génération Future, ainsi que 6 riverains de sites contaminés, ont déposé un recours devant le tribunal administratif de Paris. Ils accusent l'État de carence fautive. Dans un rapport consulté par Le Monde, les ONG reprochent au gouvernement une réaction tardive et insuffisante. En saisissant la justice, les ONG souhaitent que l'État cesse de rejeter les PFAS dans l'environnement et qu'il répare le préjudice écologique. L'action vise principalement le Premier ministre Sébastien Lecornu et la ministre de la Transition écologique Monique Barbu. La grande distribution malmenée par le rapport de la commission du Sénat. Menaces, relations commerciales brutales, pratiques prédatrices, déséquilibre structurel, le document dénonce les abus dans la grande distribution. Présidée par Anne-Catherine Loisier, sénatrice centriste, la commission d'enquête sénatoriale a été constituée le 10 décembre 2025. Après étude, les sénateurs et sénatrices considèrent qu'il existe un déséquilibre important dans les rapports de force entre l'agriculture, l'industrie et la grande distribution. Pour réduire les risques de fragilisation au sein de la chaîne, ils et elles conseillent de renforcer la législation, notamment sur les marges. Du soleil et un goût de plage demain à Rennes. Il devrait faire 30 degrés vendredi après-midi selon Météo France. La vague de chaleur provoquée par un anticyclone remontant d'Afrique du Nord pourrait emporter jusqu'ici des poussières de sable du Sahara. Alors si votre voiture prend une teinte jaunâtre, pas de panique, c'est seulement l'été qui s'annonce.
7: On va aux étangs d'Apigné ?
14: Presque. Mais avant, on va se diriger vers le café fleuriste qui va bientôt ouvrir en ville. Son nom, le café Lupin. Je sais pas si vous connaissez ce que c'est que le Lupin.
7: Lupin.
14: Lupin.
7: Non, explique-nous tout.
14: Alors, c'est une plante qui sert d'alternative au café. Armée d'un micro et de sa curiosité, Cess est allée se renseigner auprès d'Enora, la barista, et Marie, la fleuriste. Les deux sœurs sont à l'origine du projet.
16: Alors moi, du coup, c'est Enora et moi, c'est Marie. On va unir nos forces et nos passions respectives pour ouvrir une boutique à Rennes. Ça se fait beaucoup en ce moment, le côté café plus autre chose et café fleur, on s'est dit, ça va faire des miracles.
14: Votre boutique va s'appeler le Café Lupin. Pourquoi ce nom ?
16: Le lupin, du coup, de base, c'est une fleur. Les graines de cette fleur peuvent être torréfiées pour en faire du café qui est du coup décaféiné. Ça regroupe nos deux passions. Donc on s'est dit que c'était un bon nom à choisir. C'était le nom parfait pour l'enseigne et qui nous représentait bien toutes les deux.
14: Est-ce qu'il y a des enjeux à utiliser des alternatives au café comme le lupin ?
16: Bah, le café, c'est vrai que c'est pas forcément quelque chose de très écologique. Ça vient de super loin et puis avec les raisons climatiques, ça peut être quelque chose qui peut être amené à être rare. Le lupin peut être d'origine française ou allemande, il doit avoir des fournisseurs locaux. Et le lupin a un goût qu'on a aussi beaucoup apprécié. Il a un goût beaucoup plus gourmand en bouche, moins amer que peut avoir le café.
14: Le lupin sera servi en café, mais sera-t-il aussi présent en bouquet ?
16: C'est pas la fleur qu'on retrouve le plus chez les fleuristes, on essaiera lorsque c'est la saison.

0: en proposer. C'est-à-dire d'avoir une démarche au moins pour, au début, pour un tiers ou la moitié des fleurs, d'avoir une démarche aussi locale. Parce que comme le café, les fleurs, parfois, ça peut venir de très loin, notamment les roses d'Équateur et autres. Donc, on va aussi essayer de pousser une démarche un peu locale de ce côté-là.
1: Vous avez ouvert une cagnotte sur Ulule.
2: Alors, en lisant la description, on lit que cela vous permettrait de choisir vos propres fournisseurs de café et de torréfacteurs. C'est quelque chose que je ne savais pas avant de préparer cet entretien-là. Vous êtes dépendant des torréfacteurs et des fournisseurs de café vis-à-vis des machines?
0: On peut avoir la possibilité de soit louer la machine à café, soit l'acheter. Mais en la louant, on peut être dépendant du café que eux, ils veulent absolument proposer. Nous, on ne voulait pas être dépendant de ça. On voulait choisir notre propre café. Pourquoi pas changer de torréfacteur de temps en temps, changer de marque de café, etc.
1: Si vous êtes sensible à la démarche d'Enora et Marie pour proposer un lieu mêlant le parfum du café et celui des fleurs et qui se source auprès de fournisseurs locaux, vous pouvez soutenir leur rêve d'indépendance caféinée. Leur cagnotte Ulule pour les aider à acheter leur machine à café se clôture le 1er juin. Et si vous voulez les saluer et les encourager pendant leurs travaux, vous pouvez passer les voir au 46 bis, Maille du Mitterrand. Pour savourer une tasse de lupin ou s'offrir un bouquet, il faudra attendre l'ouverture de la boutique en septembre, pardon. Même si c'est presque les vacances, Agora Pro vous propose de remettre vos méninges en marche. Les 26 et 27 mai, des conférences et des ateliers auront lieu autour du thème « Robustesse en formation des adultes ». C'est l'occasion d'échanger entre acteurs de la formation, de l'insertion et chercheurs. L'inscription est gratuite et l'événement se déroulera sur le campus de Villejean.
3: Un flash signé Léonore, merci à toi.
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3: On a parlé alternative au café dans le journal, pourquoi pas le thé, hein ? On en parle tout de suite avec Louise et son invité.
5: Bonjour à tous et à toutes. Ce soir,
3: salut.
5: Nous recevons... Salut. Ce soir, nous recevons dans le studio Canal. C'est... Oh là là.
3: Canal, oui. Pourquoi pas.
5: C'est un lapsus par rapport à hier. Je recommence. Ce soir, nous recevons dans le studio Syllab, Blaise Thiré, directeur de l'Institut Confucius de Bretagne. Il est vêtu d'un jean et d'une veste grise et porte une barbe et des lunettes. En 2018, un projet de jardin chinois au cœur du parc de Morpa est validé. Un projet soutenu par l'Institut Confucius de Bretagne, un institut qui promeut la culture chinoise dans la région Bretagne. C'est en 2024 qu'il ouvre et il porte cette année. Et voilà, qu'il ouvre ses portes. Et cette année, vous mettez vos stands et animations pour la 5e édition du Festival du Thé. Cette fête se déroulera au Gaïole le 24 et 25 mai. Donc pour commencer, qu'est-ce que vous pouvez nous dire sur ce Festival du Thé ?
6: Bonsoir. Ouais. Alors je corrige tout de suite parce que 2024, alors malheureusement, on est beaucoup plus vieux que ça.
5: Non, pour le parc.
6: Le parc de Morpa, le jardin chinois a inauguré officiellement, ok, en 2024, tout à fait. Et ben, la fête du thé, elle est née un petit peu avant, parce que le jardin chinois, il a fallu un peu de temps pour le construire. Et donc, on savait que ce jardin allait se construire. Et dans le jardin chinois, il y avait cette plantation de thé, qui était un des éléments du projet, qui a été voté au budget participatif. Hein, c'était la Fabrique citoyenne. Donc nous, on a aidé, évidemment, au montage. Mais voilà, donc on avait cette perspective de l'existence d'un jardin de thé, d'une part. Et puis, d'autre part, on avait aussi cette... expertise, enfin connaissance, puisque voilà, on a depuis 2008 la naissance de l'Institut Confucius. Il y a à Rennes, il y a une maîtresse de cérémonie de thé, Zhou Guihua, qui est là et qui m'avait proposé, voilà, ça doit être autour de 2020-2021, et qui m'a dit mais on pourrait faire quelque chose autour du thé. Alors elle avait quelque chose en tête qui ressemble, enfin qui était une manifestation en Chine, de la manière dont ils peuvent présenter voilà, des dégustations de thé. Voilà, c'est Chahui, on appelle ça, c'est une réunion de thé. Alors, j'ai trouvé que l'idée était excellente, mais qu'il fallait évidemment un peu l'adapter ici au contexte local, et qu'en plus, c'était une super occasion pour faire vivre ce jardin chinois et faire connaître tout le projet qu'il y a autour du thé. Donc, c'est comme ça qu'est né le projet au départ.
5: Le projet, très bien. Et du coup, c'est qui a l'initiative de cet événement aujourd'hui ?
6: Alors, on était deux, en fait, à la création. Il y avait l'association Les Agités, qui était une association qui, justement, avait porté cette idée de jardin de thé au sein de ce projet de jardin chinois. Et puis l'Institut Confucius. Donc, on était deux. Bon, il s'est trouvé que Les Agités, pour des raisons afférente à la vie des associations parfois, cette année a pas pu s'engager comme elle l'a fait dans le passé. Donc là, on s'est retrouvé à piloter l'organisation de cette 5e édition tout seul. Mais bon, voilà, c'est vrai que

0: c'est pas la même chose de créer un événement que de refaire un événement qui est déjà créé. Donc on sait maintenant à peu près comment se débrouiller. Donc voilà, on est plus en... Alors évidemment, on apporte des nouveautés, tout ça, mais c'est pas exactement la même chose. Donc la difficulté, elle est moins importante.
1: C'est la cinquième année, du coup, où vous organisez cet événement. Vous avez du coup commencé il y a 5 ans. Et c'est quoi maintenant la difficulté que vous découvrez et que vous n'avez pas du tout pensé au début quand vous avez créé cet événement?
0: Ce qui est dans le développement du projet, c'est vraiment d'abord de voir s'il y a un intérêt du public pour la manifestation. Ça, c'est la première étape. La deuxième étape, c'est de trouver un petit peu les participants, c'est-à-dire des exposants que ça intéresse. Enfin, il faut que ce soit un projet partagé. Nous, on est une association culturelle, on n'est pas des organisateurs de salons commerciaux. C'est pas du tout ça. Donc, il fallait trouver le bon format, les bons participants, être validé l'intérêt du public, aussi des partenaires indispensables comme la ville de Rennes, évidemment, parce qu'on est dans un espace de la ville de Rennes, c'est un jardin public. Donc il faut que ça marche, hein, s'ils ne sont pas pour et qu'ils ne veulent pas, c'est pas possible. Et non seulement ça, mais on a besoin de leur soutien logistique, matériel, enfin vraiment qu'ils accompagnent. Et donc là aussi, il y a besoin d'une validation, qu'ils soient convaincus de l'intérêt de la manifestation, que voyant l'intérêt du public, et puis voyant aussi que on réfléchit quand même à beaucoup de choses sur notamment la valorisation de toute cette filière émergente, voilà, d'inviter des gens. Vraiment, je dirais à 90% des participants, ils sont dans un rayon de 200 km. Donc c'est quand même très local, quoi, même si on est évidemment dans l'international par ailleurs, puisqu'on parle de Chine, bien sûr, de Japon, on a une association nigérienne, marocaine, voilà. Donc on ouvre aussi, et c'est, je trouve que c'est ça qui est assez génial avec le thé, c'est que c'est quand même une boisson qui est très universelle. Donc voilà, c'est ça les étapes pour moi de construction. Je pense que l'année dernière, on est arrivé sur un format donc 2 jours. Ça, c'était l'année dernière, c'était la première édition sur 2 jours. Parce que c'est beaucoup d'énergie aussi pour nous, pour les participants. Donc c'est vrai que faire toute une installation pour 3-4 heures, on s'est dit, tiens, c'est un peu dommage finalement. Est-ce qu'on ne prendrait pas un peu plus de temps? Le temps du thé aussi. Le thé, c'est pas un café qu'on avale sur un comptoir en speed. Hein. Le thé, c'est on se pose, on boit du thé. Donc, il faut du temps pour ça. Le temps, c'est incompressible. Et du coup, ce format 2 jours, ça s'est stabilisé. Je pense qu'en nombre et en taille, sauf à vraiment se dire « Ah oui, on est pas mal. » Voilà, on a un format aussi qui est à peu près stabilisé. Il faut que ce soit confortable pour tout le monde, que tout le monde s'y retrouve aussi, que ce soit adapté au public qu'on attend. Donc voilà, je pense qu'on est sur un format à peu près stabilisé. Là.
1: Très bien. Moi, j'aimerais revenir sur le thé. Vous avez parlé de deux aspects qui est mis en avant, le fait que ce soit local, mais aussi le fait que ce soit ouvert sur le monde entier. Est-ce que vous pouvez aborder un petit peu plus cette question-là?
0: Je l'aborde d'autant plus facilement que moi je suis amateur de thé, mais comme beaucoup de gens, mais pas forcément spécialiste. Le thé, c'est une plante chinoise, voilà, ça on le sait. Elle a été un moteur des échanges commerciaux depuis très longtemps. C'est même un des premiers produits qui s'est échangé de manière aussi internationale, aussi ouverte. Elle était au cœur, et je ne vais pas vous faire un cours d'histoire, mais ça a été même au cœur de toute la relation entre la Chine et l'Occident au 19e siècle, qui a conduit aux guerres de l'opium, etc. Donc c'est un produit qui n'est pas du tout, qui est très vite sorti de sa région de naissance, et qui a été un produit internationalisé, un des premiers probablement, antérieur au café, certainement, mais un de ces premiers produits qui, mondialisé, est rentré dans des circuits de commerce internationaux. Donc, et ensuite, il a été implanté en Inde par les Anglais, qui en ont fait un produit de consommation de masse, dont la qualité n'était pas la première préoccupation. Et ça allait un petit peu à l'envers de la tradition chinoise, qui était plutôt justement une tradition, en fait, qu'on peut très bien comprendre, nous, en français, si on la compare au vin. voilà, la Chine a une vision du thé comme nous on a une vision du vin. Donc c'est un terroir, des cultivars, hein, des types de plantes, des méthodes de transformation qui... Non, alors c'est pas parce que le raisin est rouge qui donne du vin rouge, hein, ou du vin blanc, on le sait. Ben, le thé c'est pareil, c'est pas parce qu'il est vert ou noir qu'il va... c'est juste la transformation du thé qui va être différente. Donc il y a une expertise en Chine qui est incroyable et qui s'est répandue plus ou moins dans le monde. Donc en Inde, ils ont développé des techniques de culture et de transformation, mais au Japon, ils en ont fait encore autre chose, et puis en Afrique, ils en ont fait autre chose, et puis etc., etc. Donc ça, cette dimension internationale, en fait, elle est vraiment ancienne dans la culture du thé, et elle s'est aussi développée dans les habitudes de consommation. Alors, si je vous demande c'est quoi le premier pays acheteur du thé chinois, je pense que vous n'allez pas forcément penser que c'est le Maroc. Voilà, et le Maroc, tous le thé vert à la menthe, c'est du thé chinois. Hein, c'est un thé qui n'est pas consommé en Chine. Ce gunpowder, c'est un thé qui est uniquement un thé d'exportation. Et pourtant, ils en ont fait un produit qui est vraiment... Enfin, il n'y a pas plus marocain que le thé à la menthe, quoi. Donc, c'est ce mélange des cultures est assez incroyable. Et alors, ce que j'ai découvert, surtout quand on a lancé la fête du thé, puisqu'il y avait ce projet de jardin, c'est qu'en fait, il y avait du thé qui poussait en Bretagne. Alors, c'est récent, hein, même si les premiers plans, ils sont un peu anciens, mais la culture, aujourd'hui, on va dire qu'elle est... elle a 10 ans, quoi, à peu près 10-15 ans, les premières expérimentations, et ça s'est beaucoup développé depuis 5 ans. La plupart des théiculteurs qui seront présents, ils sont là, ils ont commencé entre à peu près il y a 5 ans leur activité.
1: Et du coup, en Bretagne, c'est quoi les zones où il y a du thé qui pousse? C'est quoi leur particularité?
0: Très bonne question. Comme le café, moi je pensais que le thé, ça pousse forcément dans des pays lointains, exotiques, tropicaux, etc. Mais pas du tout. D'abord, la Chine, ce n'est pas un pays tropical. Il y a des zones subtropicales, mais le thé, ça vient des contreforts de l'Himalaya. Donc c'est une plante, c'est un camélia. On connaît tous la fleur camélia. Bon, en fait, c'est de cette famille. Donc c'est des plantes qui supportent assez bien le froid. Pas des températures polaires, mais elles descendent, ça peut descendre jusqu'à moins 10, c'est pas un problème. Ce qu'elles détestent, c'est la sécheresse. Alors ça nous parle. Ce qu'elles aiment bien, c'est les nuages. Être dans la nébulosité, donc un ciel plutôt nuageux. Et puis de l'eau, mais pas trop. Donc finalement, c'est assez adapté à peu près toute la Bretagne. Voilà, peut-être pas des fonds de vallée, faut pas que ce soit trop humide, mais voilà, sinon ça peut pousser un peu partout en Bretagne.
1: On pourrait en faire pousser dans notre jardin, en fait.
0: Alors c'est vraiment une invitation que je vous fais. Hein. Moi-même, j'ai des petits plants sur mon balcon. Voilà. Vous venez à la fête du thé, vous pouvez acheter des petits plants qui sont des cultivars adaptés déjà locaux, et puis vous lancez votre propre production.
1: Il y a un type de thé qu'on produit en Bretagne particulièrement ?
0: Alors, il y a beaucoup de producteurs qui sont, pas beaucoup, hein, voilà, tout est modeste, mais qui se sont spécialisés, il y a quelques producteurs qui sont spécialisés sur les thés Wulong, donc on dit aussi les thés bleu-vert, voilà, c'est des thés semi-oxydés. Donc c'est un procédé de transformation qui est un petit peu élaboré. Le plus simple, c'est le thé vert, puis après il y a différents, le plus compliqué ce sera le thé blanc. Donc il y a un peu de tout qui se fait, mais je note une spécialisation dans le Wulong qui est à relever.
1: Et ces producteurs qui se sont installés il y a 10 ans à peu près, ils sont confrontés à quoi comme difficulté en Bretagne?
0: La principale difficulté, c'est trouver un équilibre économique. En fait, la vraie difficulté, c'est celle-ci, c'est avoir des volumes de production et qui soient suffisamment conséquents pour qu'ils puissent en vivre. Ça c'est la difficulté. C'est-à-dire aujourd'hui, ce qu'ils arrivent à produire, s'ils veulent vivre de ce travail, on arrive à des tarifs au kilo qui sont hors. C'est vraiment un produit de luxe, et donc évidemment, ça c'est une problématique.
1: Il y a environ combien de producteurs bretons actuellement ?
0: Je pense qu'on est je ne les connais pas tous, hein, loin de là, mais je dirais une vingtaine peut-être, entre 20 et 30. Il y a beaucoup de jeunes producteurs, beaucoup de jeunes plantations.
1: On va parler un petit peu de la programmation, du coup du festival. Il y a plein d'activités qui sont proposées. Pourquoi avoir voulu mettre beaucoup de propositions si différentes? Comment on retrouve de la danse, on retrouve des activités culturelles?
0: Alors, D'abord, l'univers du thé ouvre sur des pratiques culturelles assez diverses et on a voulu en donner un petit échantillon. Après, de manière aussi tout à fait pratique, ben, on a aussi envie que les gens puissent passer du temps. Voilà, encore une fois, c'est vraiment se donner le temps du thé. Et donc, d'avoir différentes choses à faire. Pas simplement, tiens, je regarde le tour, je fais le tour des stands, mais je me pose, je peux boire un thé. Tiens, je peux faire pratiquer une activité artistique. Tiens, je peux regarder une exposition photo. Tiens, je peux aller écouter une conférence. Voilà, c'est aussi l'idée de venez, mais prenez votre temps. Il y a des choses à faire.
1: Super, merci beaucoup. Est-ce que vous avez un dernier mot pour les personnes qui nous écoutent autour de cette programmation, autour du festival qui va, enfin, festival, fête du thé qui arrive ce week-end, le dimanche et lundi prochain?
0: Un dernier mot, je sais pas, moi, venez. Venez boire un thé. Ouais, voilà.
1: Venez boire un thé, venez passer un moment avec vous au festival du thé, du coup, qui aura lieu le 24 et 25 mai, qui est organisé par l'Institut Confucius en Bretagne et qui se trouve au parc de Morpa, à côté du jardin chinois. Vous pourrez retrouver toutes les informations sur www.confucius-bretagne.org, mais aussi sur vos réseaux sociaux à @fete-du-bas-t sur Instagram. Merci beaucoup, Blaise Thier, d'avoir pris le temps de venir ici et nous parler de la fête du thé. Et si vous êtes intéressé, n'hésitez pas à passer.
0: Merci. Merci.
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8: C'est l'heure de la chronique sur la ligne de touche de Marilyn. Aujourd'hui, on parle beaucoup de la prise de parole des footballeurs. Mais en France, dès qu'un joueur sort du terrain pour entrer dans le débat public, sa parole devient immédiatement politique.
9: Bienvenue sur la ligne de touche, la chronique au-delà des scores qui s'arrête sur ce que le sport dit du monde et sur ce que le monde fait au sport. Aujourd'hui, l'actualité nous rappelle une chose simple. En France, le football n'est jamais seulement du football, et il ne l'a jamais été. Je veux que vous en ayez la certitude à la fin de cette chronique que le football a toujours été politique. Quand Kylian Mbappé dit qu'un sportif ne peut pas se taire face au monde, c'est un peu comme une montre cassée qui indique la bonne heure de...
10: Je pense qu'on est une génération qui peut faire la différence. Aujourd'hui, on voit très bien que les extrêmes sont aux portes du pouvoir et on a l'opportunité de choisir le futur de notre pays.
9: D'une, ce n'est pas la première fois qu'il le dit, donc je ne comprends pas l'étonnement autour de sa prise de parole. Et de deux, il n'a pas tort, encore une fois, même si le timing et le reflet dans le miroir est un peu floué.
10: Et c'est pour ça que j'appelle à tous les jeunes d'aller voter. Kylian Mbappé est contre les extrêmes, contre les idées qui divisent. J'ai envie d'être fier de porter ce maillot le 7. J'ai pas envie de représenter un pays qui correspond pas à mes valeurs, qui correspond pas à nos valeurs, parce que je pense et j'espère qu'on est tous dans le même cas.
11: Il y a des messages qui sont...
9: Contrairement à la prise de position, par exemple, de Aurélien Tchouaméni.
12: Je pense que c'est pas assez de dire qu'il faut aller voter, il faut aussi expliquer comment on en est arrivé là et la gravité de la situation.
9: Certes, il a eu cette position en 2024, mais il reste un être humain. Et en France, un citoyen comme les autres. C'est un discours que je tiens depuis l'âge de 12 ans et régulièrement sur mon compte Twitter, quitte à en devenir relou. Oui, les footballeurs peuvent parler, même si ça ne nous plaît pas. Par exemple, j'ai un gardien dans mon équipe qui a liké des posts du RN, Lucas Chevalier. Je ne l'apprécie pas, mais il a le droit de penser ce qu'il veut. Mais je l'apprécie quand même pas. Mbappé est presque un syndicaliste qui s'ignore. Oui, c'est un peu choquant ce que je dis, mais un joueur capable de défier la Fédération Française de Football sur la question des droits d'image... Le PSG sur un combat juridique individuel, ses prises de position restent encore marquées quand même par l'opportunité et la stratégie personnelle. Là où quelqu'un comme Eugène Jo Léa, dans un autre contexte, a véritablement incarné la figure du joueur syndicaliste engagé pour l'ensemble de la profession. Pour Mbappé, la vraie suite serait peut-être de cesser d'être l'exception qui gagne sa bataille seule et de pleinement assumer ce rôle collectif que un de ses compatriotes a déjà esquissé. Je parlerai aujourd'hui du cas du football masculin dans cette chronique, car les vedettes d'aujourd'hui n'ont pas suivi les traces de leurs aînés, tels que Juste Fontaine ou encore, comme je le disais, un certain Camerounais, Eugène Jo Léa, qui a eu l'idée de créer un syndicat en 1961 pour porter un combat en faveur des droits des joueurs, à l'époque où les présidents des clubs étaient tout-puissants. L'UNFP est né. J'ai une pensée également à ceux qui ont élargi mai 68 au football. Eh oui! On a souvent tendance à penser que les footballeurs sont apolitiques, qu'ils ne font que jouer, mais c'est l'état de l'industrie actuelle qui les pousse à être comme ça, ou bien aussi parce qu'ils sont souvent transfuges de classe. Ils ont aussi eu leur mouvement de grève du 22 au 27 mai 68, deux mois après le déclenchement du mouvement étudiant. Pendant cinq jours, en mai 68 donc, des joueurs prennent d'assaut le siège de la Fédération française de football à l'appel du comité d'action des footballeurs, qui brandit une banderole simple, le football aux footballeurs, et une autre, la fédération, propriété des 60 000 footballeurs. Le siège de la Fédération française de football a été occupé par un groupe de joueurs contestataires, majoritairement d'après l'historien du football Alfred Wald, qui appartenait à des clubs amateurs de la région parisienne. Derrière ce geste un peu fou, il y a une vraie revendication politique et syndicale. Dénoncer le régime du contrat à vie et dénoncer le fait que les joueurs soient traités comme des esclaves d'un club et réclamer un droit à la parole dans un système qu'ils n'ont pas construit. Ces épisodes peu connus montrent que le football français a toujours été traversé par des luttes sociales et que la grève des Bleus à Knysna en 2010 n'est ni une première ni un scandale absolu, mais la réapparition d'un conflit bien plus ancien, celui des joueurs contre les structures qui contrôlent leur corps, leur image et leur parole. Quand des joueurs de l'équipe de France prennent position contre l'extrême droite, ou quand on reparle de Zidane, de Thuram ou de Knysna, c'est toujours la même question qui revient. Que peut dire un footballeur et à quel prix ? Déjà pour commencer, on va se mettre tous d'accord sur un point. Le football français n'est pas submergé par l'immigration comme le dit Zemmour. Mais l'immigration est la partenaire originelle de l'équipe de France, à partir de 1904, grâce à la loi de 1889, qui inscrit le droit du sol dans la législation. Cette information, je l'ai apprise en lisant le livre « Une histoire des Bleus en crampons » de François Darocha Carnero, qui nous apprend également que les premiers immigrés étaient surtout des immigrés belges ou encore italiens. Dans ce même livre, l'auteur pose une question que je me suis toujours posée. Au nom de quoi les footballeurs n'auraient pas eux aussi le droit de faire grève ? Parce qu'en réalité, depuis 20 ans, on demande aux joueurs français à la fois d'être exemplaires et de rester à leur place. Exemplaires quand ils gagnent, silencieux quand ils pensent, dociles quand ils contestent. Et dès qu'ils sortent du cadre, le procès commence. C'est là qu'il faut revenir à Knysna. En 2010, la grève des Bleus pendant la Coupe du Monde n'a pas seulement été traitée comme un conflit interne, elle a été transformée en affaire d'État, en crise morale et en honte nationale. Un petit rappel des faits. Le 20 juin 2010, les joueurs de l'équipe de France décident de ne pas s'entraîner pour protester contre l'exclusion de Nicolas Anelka. Mais c'est surtout la une de l'équipe du 19 juin 2010 attribuant à Anelka une insulte précise qui est fausse, transformant un conflit interne en grève symbolique en pleine Coupe du Monde en Afrique du Sud. Pourquoi ? Parce qu'une partie du récit médiatique et politique avait déjà préparé le terrain, avec comme moment de bascule les manifestations de 2005 où les banlieues deviennent un problème d'ordre public, notamment avec l'affaire Ziad Ebouna et le discours sécuritaire de Sarkozy en fil rouge. Depuis, les stéréotypes sur les jeunes issus de l'immigration et venant de la banlieue, le football français servait donc de miroir aux angoisses françaises. Et dans ce cadre, les joueurs de 2010 ont été lus non comme des salariés en conflit, mais comme des corps suspects, des voix trop visibles, des enfants ingrats de la République. C'est là que la figure de Lilian Thuram est intéressante. Parce qu'avant même Knysna, lui répondait déjà à Sarkozy, en rappelant que les jeunes des quartiers n'étaient pas des racailles, mais des citoyens à part entière. Et pourtant, quelques années plus tard, il condamnera la grève des Bleus au nom de la responsabilité morale du maillot. Cela dit, quelque chose de puissant, dans le football, la parole politique est toujours autorisée à condition de servir l'ordre établi. Alors la vraie question n'est peut-être pas les joueurs doivent-ils parler. La vraie question c'est qui accepte leur parole et quand. Quand elle conforte le récit national, elle devient exemplaire. Quand elle dérange, elle devient scandale. Et c'est peut-être ça, le vrai sens de Knysna, de Thuram, de Mbappé et même de Zidane. Le football français est un champ politique à part entière. Un espace où se rejouent les rapports de classe, de race, d'autorité et de représentation. Bref, un endroit où le monde s'invite dans le sport et où le sport renvoie au monde ses propres tensions.
8: Et à l'approche du mondial, une question s'impose. Est-ce qu'on regarde encore le football pour ce qu'il est ou pour tout ce qu'il révèle de nos peurs, de nos rapports de force et de nos contradictions ? Marilyn y répondra dans la prochaine émission de J'irai cracher sur vos ondes, l'émission littéraire de Syllabe, le lundi 25 mai prochain. Je crois qu'on a un message sur le répondeur. Clic.
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3: beaucoup à toute l'équipe de 6 heures avant minuit. Ben, j'espère que il y a des personnes qui sont peut-être en préparation, autres que la radio, ou peut-être d'autres personnes aux alentours qui vont au festival Art Rock à Saint-Brieuc ce week-end. Ça commence demain soir et là je viens de regarder la météo de ce week-end et ben il va faire beau et il va faire chaud. Donc voilà, je vais faire un tour mon Alain Géopétré, couvrez-vous de crème solaire, hein, mettez-vous en Bermuda et tout, et puis ben voilà, profitez un peu de la programmation musicale qui est vraiment pas mal. Alors bien sûr moi un groupe que j'ai envie de voir, un groupe légendaire, hein, c'est le groupe De La Soul, donc un groupe hip-hop soul américain. Bien sûr, avec ses magnifiques tunes comme Ring Ring Ring en 1991, donc il n'y a pas que ça. Il y a aussi l'artiste préféré de ma mère qui est Véronique Sanson, donc ça sera la première fois que je la vois, alors que je voulais la voir plusieurs fois au Francofolie de La Rochelle, sauf que c'était pas le même jour. Et bah, bien sûr, hein, quelques têtes d'affiches du festival. Donc, j'ai pas tous les noms, mais bon, je pense qu'il y a une grosse programmation de prévu. Et en plus, c'est full complet. Donc voilà. Donc j'espère qu'il y a des auditrices, des auditeurs de Syllab qui vont au festival ce week-end. Eh ben, amusez-vous bien et vraiment, bah, j'espère que. J'espère que ça va être une édition un peu rock. Donc voilà. Allez, gros bisous à Louise, gros bisous à tout le monde. Et puis ben, j'espère vous voir la semaine prochaine. Donc voilà. Donc allez, gros bisous. Ciao.
6: Merci beaucoup, bisous Benoît.
8: Oui, et ne manquez pas, en parlant d'Art Rock, le plateau spécial, c'est Radioactive, c'est ça Timothée. Hein. Merci. À Art Rock avec Fréquence Mutine, si je ne m'abuse, et quelques bénévoles de Syllab. Merci Benoît, laissez-nous un message vocal 02 30 96 25 35, on vous écoute. On diffuse tout ça à la fin de l'émission, avant de se quitter. 16 18, ah on t'entend pas Timothée, ah d'accord. Ah Timothée, je croyais que tu parlais à l'antenne. Timothée, du côté de la régie, essayez de vous dire que le plateau Art Rock, Fréquence Mutine et Radioactive avec les bénévoles de Syllab, c'est 16h, 18h, dimanche, c'est ça? Ce dimanche? Vendredi et dimanche, voilà, vous avez toutes les infos en direct de la régie. Je voulais vous dire aussi qu'il y a toujours un jeu concours en ligne pour gagner une place ou alors une affiche pour la première édition de Châteaubriante. Ça se passe au milieu des ruines du château des Débazouges le samedi 6 juin prochain. Donc de 15h à 2h du matin, des concerts, de la pop, de l'électro, du karaoké, du thé dansant, des activités pour les enfants, bref, plein de trucs trop cool. Pour jouer et pour gagner, vous aurez besoin d'un mot de passe. Est-ce que vous vous rappelez du mot de passe autour de la table ?
6: Fantôme.
8: Merci Léonore, c'est tout à fait ça. Ce soir à la technique, c'était Timour et Anna en duo. Merci vous deux, à lundi. Merci. Ah bah non, pas lundi, c'est férié, à mardi, dans 6h avant minuit.

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